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1: Bonjour à tous. À la une de l'actualité, près de 2000 interpellations hier en France. Depuis le début de la semaine, 1793 personnes ont été placées en garde à vue, dont 90% de mineurs. Face aux violences, les préfets interdisent aujourd'hui les manifestations autour des établissements fermés. Le ministre de l'Éducation fait aussi état de 235 blessés parmi les élèves et les personnels. Dans certaines régions, les cours se feront en distanciel. Aujourd'hui, c'est le cas dans les Alpes-Maritimes. En plein mouvement de blocage des lycées, le gouvernement renonce à rendre payantes les inscriptions en BTS et en classe préparatoire pour les étudiants non boursiers. Annonce du ministre de l'Éducation nationale hier soir. Le budget 2027 prévoyait 178 euros par an en BTS et 270 euros en classe prépa. Mesure finalement retirée. Jordan Bardella annonce une nouvelle plainte contre Mediapart, cette fois pour faux et usage de faux. Le président du Rassemblement national conteste l'authenticité de messages antisémites datant de 2013 et publiés par le site d'investigation. Mediapart affirme avoir fait authentifier l'historique des échanges par un huissier. Une plainte pour diffamation avait déjà été déposée par Jordan Bardella. Cédric Jubilard doit participer aujourd'hui à une nouvelle reconstitution à Cagnac-les-Mines dans le Tarn. L'homme condamné à 30 ans de réclusion pour le meurtre de son épouse Delphine a reconnu en juillet l'avoir étranglé. L'objectif est de vérifier la crédibilité de ses aveux. Son procès en appel est prévu du 30 avril au 14 mai prochain à Toulouse. Un homme britano-iranien de 27 ans arrêté à Londres dans l'enquête sur l'incident près d'une base militaire en Angleterre. Il est soupçonné de préparation d'un acte terroriste. C'est la sixième personne interpellée dans cette affaire. Retour en France, les bibliothèques font la fête à partir d'aujourd'hui jusqu'à dimanche. La troisième édition de Bibli en folie propose environ 3000 animations, Virginie Quénon, avec des séances de lecture collective.
2: Et oui, lire ensemble, chacun son livre, puis échanger si on en a envie. C'est le principe des reading parties. Ces rendez-vous venus des pays anglo-saxons séduisent désormais chez nous, avec parfois plusieurs centaines de participants. L'objectif est d'encourager la lecture, notamment chez les jeunes. Et les bibliothèques attirent déjà davantage de visiteurs. Selon le ministère de la Culture, elles ont enregistré 146 millions d'entrées en 2025, une hausse de 18% en 2 ans.
1: Merci Virginie. Et puis on termine par du sport, du football, la Ligue des Nations ce soir. La France reçoit l'Italie au Stade de France. Coup d'envoi du match à 20h45. Belle fin de semaine à tous. 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

0: Bonne matinée à l'écoute de Radio 4. On change complètement d'univers. Direction les hippodromes. Les chevaux sont prêts, les jockeys sont en selle. Les turfistes ont les yeux rivés sur les pronostics. Et nous, on va essayer de trouver le bon cheval avant tout le monde. Alors, qui a les meilleures chances aujourd'hui? Quel outsider pourrait venir jouer les troubles fêtes? Et surtout, sur quel cheval Tom Kazak vous conseille-t-il de garder un œil pour le savoir? On retrouve tout de suite Tom Kazak pour sa chronique épique, les pronostics, les favoris et peut-être le tuyau du jour.
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2: Bonjour, bonjour à tous. Retour à l'hippodrome de Vincennes et les 2700 mètres du prix Ludovica à l'occasion du Quintet Plus de ce vendredi 2 octobre 2026. Il réunira seulement 14 partants âgés de 7 ans n'ayant pas gagné 185 000 euros. Le départ sera donné vers 15.

Second, le 6, Jas Dourville. Troisième, le 13, Johnny Mix. Quatrième, le 11, Joël de Banville. Cinquième, le 9, Jock Géloca. Le second choix, le 7, le 5 et le 10. Et à vous la fortune!

0: Parce que pendant que nous, on essaie simplement de savoir comment va se passer notre journée, les planètes, elles, semblent déjà avoir leur petite idée. Alors aujourd'hui, qui va avoir la cote en amour? Qui pourrait décrocher une bonne nouvelle? Et surtout, qui ferait mieux d'éviter de regarder son compte bancaire? Allez, on prend les prédictions avec le sourire, on croise les doigts et on écoute Camille pour découvrir ce que les astres vous ont préparé. C'est parti pour l'horoscope de Camille. Bonjour.
1: Bonjour à tous, les béliers, une envie de vous occuper de votre apparence ou de renouveler quelques habitudes personnelles pourrait surgir aujourd'hui. Les taureaux, un entretien, une vérification ou une petite réparation effectuée maintenant pourrait vous éviter une dépense plus importante plus tard. Gémeaux, une invitation, une activité collective ou un événement local pourrait vous faire découvrir des personnalités très différentes de votre cercle habituel. Les cancers, vous pourriez avoir envie de ressortir des photos, des lettres ou des souvenirs conservés depuis longtemps. Les lions, le travail ou vos responsabilités vous donnent l'occasion de montrer une qualité moins visible chez vous, patience, pédagogie ou capacité à encourager les autres. Les vierges, votre vie sociale prend une tournure agréable, mais autour d'un contexte assez inattendu. Quant à vous, les balances, une envie d'apprendre quelque chose de manuel se manifeste aujourd'hui. Les scorpions, supprimer ou jeter ce qui ne sert plus, vous donnera une impression étonnante de légèreté. Les sagittaires, vous pourriez commencer à préparer une escapade, regarder une destination ou simplement imaginer votre prochaine aventure avec beaucoup d'enthousiasme. Les capricornes, une personne plus jeune que vous pourrait vous surprendre par sa manière de voir les choses. Du côté des Verseaux, vous pourriez reprendre un ancien passe-temps, retrouver un jeu ou une activité créative abandonnée et constater que le plaisir est toujours là. Et puis enfin, amis poissons, quelques minutes près de l'eau, dans un jardin, sur un chemin ou simplement devant un beau paysage pourrait suffire à rééquilibrer votre humeur aujourd'hui. Je vous souhaite à tous une très belle journée et un excellent week-end.

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1: Bonjour à tous, l'essentiel de l'actualité. Près de 2000 interpellations hier en France dans le cadre des manifestations de lycéens. Depuis lundi, 1793 personnes ont été placées en garde à vue, donc 90% de mineurs. Face aux violences, les préfets interdisent ce vendredi les manifestations autour des établissements fermés. Le ministre de l'Éducation, lui, fait aussi état de 235 blessés parmi les élèves et les personnels. Cédric Jubilard doit participer aujourd'hui à une nouvelle reconstitution à Cagnac-les-Mines dans le Tarn. L'homme condamné à 30 ans de prison pour le meurtre de son épouse Delphine a reconnu en juillet l'avoir étranglé. L'objectif est désormais de vérifier la crédibilité de ses aveux. Son procès en appel est prévu le 30 avril prochain. Ça durera jusqu'au 14 mai à Toulouse. La FNSEA et Jeunes Agriculteurs demandent au gouvernement de revoir sa copie sur le budget 2027. Ils réclament notamment des aides à la trésorerie absente du projet présenté hier. Et en foot, Zinedine Zidane ne dévoile pas ses cartes avant France-Italie ce soir en Ligue des Nations. Lors du dernier entraînement, le sélectionneur a mélangé les chasubles. On sait qu'Ousmane Dembélé sera titulaire et portera le brassard de capitaine au Stade de France. Coup d'envoi du match à 20h45.

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2: Bonjour à tous. À la une de l'actualité, près de 2000 interpellations hier en France. Depuis le début de la semaine, 1793 personnes ont été placées en garde à vue, dont 90% de mineurs. Face aux violences, les préfets interdisent aujourd'hui les manifestations autour des établissements fermés. Le ministre de l'Éducation fait aussi état de 235 blessés parmi les élèves et les personnels. Dans certaines régions, les cours se feront en distanciel. Aujourd'hui, c'est le cas dans les Alpes-Maritimes. En plein mouvement de blocage, les lycées, le gouvernement renonce à rendre payantes les inscriptions en BTS et en classe préparatoire pour les étudiants non boursiers. Annonce du ministre de l'Éducation nationale hier soir. Le budget 2027 prévoyait 178 euros par an en BTS et 270 euros en classe prépa. Mesure finalement retirée. Jordan Bardella annonce une nouvelle plainte contre Mediapart, cette fois pour faux et usage de faux. Le président du Rassemblement national conteste l'authenticité de messages antisémites datant de 2013 et publiés par le site d'investigation. Mediapart affirme avoir fait authentifier l'historique des échanges par un huissier. Une plainte pour diffamation avait déjà été déposée par Jordan Bardella. Cédric Jubilard doit participer aujourd'hui à une nouvelle reconstitution à Cagnac-les-Mines dans le Tarn. L'homme condamné à 30 ans de réclusion pour le meurtre de son épouse Delphine a reconnu en juillet l'avoir étranglé. L'objectif est de vérifier la crédibilité de ses aveux. Son procès en appel est prévu du 30 avril au 14 mai prochain à Toulouse. Un homme britanno-iranien de 27 ans arrêté à Londres dans l'enquête sur l'incident près d'une base militaire en Angleterre. Il est soupçonné de préparation d'un acte terroriste. C'est la sixième personne interpellée dans cette affaire. Retour en France, les bibliothèques font la fête à partir d'aujourd'hui jusqu'à dimanche. La troisième édition de Bibli en folie propose environ 3000 animations, Virginie Quénon, avec des séances de lecture collective.
3: Et oui, lire ensemble, chacun son livre, puis échanger si on en a envie. C'est le principe des reading parties. Ces rendez-vous venus des pays anglo-saxons séduisent désormais chez nous avec parfois plusieurs centaines de participants. L'objectif est d'encourager la lecture, notamment chez les jeunes. Et les bibliothèques attirent déjà davantage de visiteurs. Selon le ministère de la Culture, elles ont enregistré 146 millions d'entrées en 2025, une hausse de 18% en 2 ans.
2: Merci Virginie. Et puis on termine par du sport, du football, la Ligue des Nations ce soir. La France reçoit l'Italie au Stade de France. Coup d'envoi du match à 20h45. Belle fin de semaine à tous.
4: Bonjour à toutes et à tous, nous sommes vendredi, le week-end approche à grands pas et on démarre cette journée avec le sourire sur Radio 4. Allez, on regarde ensemble le calendrier du jour, les petites anecdotes et les anniversaires à souhaiter également au cours de cette matinée. Aujourd'hui, bonne fête aux légers et on n'oublie pas les personnes qui portent ce prénom autour de nous. On leur souhaite une excellente journée. Notre dicton du jour nous parle justement de l'automne et des arbres qui commencent à se dégarnir. Si les feuilles tombent à la Saint-Léger, suivra une bonne année. Alors si vous avez déjà commencé à ramasser les feuilles dans le jardin, gardez le sourire. Selon le dicton, cela pourrait bien annoncer une bonne année. Le 2 octobre, 275e jour de l'année. Il ne reste donc plus que quelques semaines avant de tourner la page du calendrier 2026.

0: Bonjour, bienvenue sur Radio 4, nous sommes vendredi, le week-end est à portée de main. Si vous cherchez des idées pour vous évader, vous divertir ou partager un bon moment en famille ou entre amis, vous êtes au bon endroit. Dans le Lot-et-Garonne et en Dordogne, les associations, les artistes et les clubs locaux vous ont préparé un joli programme. Patrimoine industriel, cinéma, randonnée, spectacle, football, brocante et loto, il y en aura pour tous les goûts. Allez, on regarde ensemble ce qui vous attend dès aujourd'hui dans notre matinale.
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1: C'est l'heure de vos petites annonces. Des objets à vendre, du matériel agricole, des animaux à donner ou encore des logements à découvrir. Voici les dernières annonces transmises à la radio. Et pour commencer, quelques bonnes affaires du côté des objets du quotidien. À vendre une scie sauteuse 30 euros et des tuiles canal. Des anciens billets de banque et des pièces de monnaie sont disponibles pour les collectionneurs. Toujours dans les bonnes affaires, 6 chaises en paille sont à vendre 30 euros le lot. Un congélateur coffre de 100 litres de marque Radiola est proposé à petit prix. Côté chauffage maintenant, du bois de châtaignier est disponible à 40 euros le fagot et du chêne à 55 euros le fagot. Et du bois de prunier coupé en 50 est proposé à 40 euros le ster, pris sur place à Sainte-Trope-de-Bort ou 45 euros livré. Enfin, une personne cherche un tapis en peau ou en laine. Place maintenant au matériel agricole. À vendre une faucheuse rotative 4 assiettes, un andaineur faneur ainsi qu'une charrue Trisoc Huard. Des boules de paille sont également à vendre. Et un auditeur cherche une ensileuse à herbe ou un gyrobroyeur à hélice. Quelques annonces qui concernent maintenant nos amis à quatre pattes. Des chatons sociables sont à donner et un petit chien marron foncé avec la queue longue a été perdu à Villeréal. Et pour terminer, quelques annonces immobilières. À Villeréal, une maison est à vendre. Elle dispose de 2 chambres, d'une terrasse et d'une véranda, le tout sur un terrain clôturé. Et puis 2 logements de type T2 sont disponibles à l'habitat partagé du Mas d'Agenais. Les logements privatifs se trouvent dans une maison de 511 mètres carrés avec 60 mètres carrés d'espace partagé. Ce sont des logements proposés avec des loyers modérés. Voilà pour les petites annonces du jour. Peut-être avez-vous trouvé ce que vous cherchiez ou peut-être avez-vous justement quelque chose à proposer. N'hésitez pas, appelez la radio le matin entre 8h et 13h au 05 53 36 60 50. Merci à toutes celles et tous ceux qui font vivre cette rubrique et très bonne journée sur Radio 4.

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1: Deux très bonnes nouvelles pour la santé en Grand Villeneuve. 13 médecins juniors, ces docteurs en dernière année d'études, sont attendus sur le territoire cet automne, dont 5 à Villeneuve-sur-Lot. La ville, justement, qui inaugurait aux côtés de la CPTS, Visio 47, une résidence rue de Beurre, ou plutôt une colocation totalement réhabilitée, prête à les accueillir. Une condition à leur venue, mais pas la seule. On écoute à ce sujet Guillaume Lepers.
2: C'est une première brique d'une somme de solutions qu'on a mis en place pour attirer des professionnels de santé sur le territoire. Là, on parle de logement et c'est quelque chose d'extrêmement important. Demain, il y a un internat qui est en cours qu'on devrait inaugurer début 2027. On a aussi un agrandissement de la maison de santé. On a les médecins solidaires sur la roche. Puis on a des incitations pour venir sur la CHGV. Donc, encore une fois, c'est une somme d'actions pour attirer des professionnels de santé et résoudre nos difficultés dans la médecine de ville. Sachant qu'aujourd'hui, si on a réussi à avoir 5 médecins juniors, c'est justement parce qu'on cocher toutes ces cases d'accueil, un cabinet à la maison des HARA ou chez des professionnels de santé, des solutions de logement, de l'accompagnement avec la ville et l'agglomération. C'est une somme de choses qui font qu'aujourd'hui, on devient de plus en plus attractif. Alors, on n'a pas encore la solution miracle, mais en tout cas, oui, c'est du concret.
1: Du très concret même, puisque ces médecins juniors, pleinement qualifiés, doivent exercer sous la supervision d'un médecin dit senior, formé à cet accueil. Et c'est justement l'un des combats de Florence Granery, présidente de la CPTS, ce collectif de professionnels de santé unis pour améliorer l'accès aux soins sur le territoire, un combat qu'elle mène depuis 7 ans.
3: Quand on s'est réunis pour la première fois pour former les médecins, maîtres de stage, je ramais, j'expliquais pourquoi il fallait devenir maître de stage pour accueillir des jeunes médecins qui pourraient rester dans notre territoire. Et là, nos efforts sont récompensés puisque là, aujourd'hui, on aura sur le Lot-et-Garonne 32 docteurs juniors, dont 13 sur la communauté d'Aglo et 5 sur Villeneuve. Et c'est effectivement à force de mettre une brique sur une autre, avec cette coopération avec les élus, l'hôpital, avec l'ARS, avec la CPM, mais surtout avec le territoire pour arriver à ce qu'on fait aujourd'hui.
1: Ces médecins doivent être répartis dans 2 maisons de santé et chez un médecin libéral.
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0: Bonne matinée, bienvenue sur Radio 4 ce matin, parce que pendant que nous, on essaie simplement de savoir comment va se passer notre journée, les planètes, elles, semblent déjà avoir leur petite idée. Alors aujourd'hui, qui va avoir la cote en amour? Qui pourrait décrocher une bonne nouvelle? Et surtout, qui ferait mieux d'éviter de regarder son compte bancaire? Allez, on prend les prédictions avec le sourire, on croise les doigts et puis on écoute Camille pour découvrir ce que les astres vous ont préparé pour aujourd'hui. Bonjour Camille.
1: Bonjour à tous, les béliers. Une envie de vous occuper de votre apparence ou de renouveler quelques habitudes personnelles pourrait surgir aujourd'hui. Les taureaux, un entretien, une vérification ou une petite réparation effectuée maintenant pourrait vous éviter une dépense plus importante plus tard. Gémeaux, une invitation, une activité collective ou un événement local pourrait vous faire découvrir des personnalités très différentes de votre cercle habituel. Les cancers, vous pourriez avoir envie de ressortir des photos, des lettres ou des souvenirs conservés depuis longtemps. Les lions, le travail ou vos responsabilités vous donnent l'occasion de montrer une qualité moins visible chez vous, patience, pédagogie ou capacité à encourager les autres. Les vierges, votre vie sociale prend une tournure agréable, mais autour d'un contexte assez inattendu. Quant à vous, les balances, une envie d'apprendre quelque chose de manuel se manifeste aujourd'hui. Les scorpions, supprimer ou jeter ce qui ne sert plus, vous donnera une impression étonnante de légèreté. Les sagittaires, vous pourriez commencer à préparer une escapade, regarder une destination ou simplement imaginer votre prochaine aventure avec beaucoup d'enthousiasme. Les capricornes, une personne plus jeune que vous pourrait vous surprendre par sa manière de voir les choses. Du côté des Verseaux, vous pourriez reprendre un ancien passe-temps, retrouver un jeu ou une activité créative abandonnée et constater que le plaisir est toujours là. Et puis enfin, amis poissons, quelques minutes près de l'eau, dans un jardin, sur un chemin ou simplement devant un beau paysage pourrait suffire à rééquilibrer votre humeur aujourd'hui. Je vous souhaite à tous une très belle journée et un excellent week-end.
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2: Bonjour à tous, l'essentiel de l'actualité. Près de 2000 interpellations hier en France dans le cadre des manifestations de lycéens. Depuis lundi, 1793 personnes ont été placées en garde à vue, donc 90% de mineurs. Face aux violences, les préfets interdisent ce vendredi les manifestations autour des établissements fermés. Le ministre de l'Éducation, lui, fait aussi état de 235 blessés parmi les élèves et les personnels. Cédric Jubilard doit participer aujourd'hui à une nouvelle reconstitution à Cagnac-les-Mines dans le Tarn. L'homme condamné à 30 ans de prison pour le meurtre de son épouse Delphine a reconnu en juillet l'avoir étranglé. L'objectif est désormais de vérifier la crédibilité de ses aveux. Son procès en appel est prévu le 30 avril prochain. Ça durera jusqu'au 14 mai à Toulouse. La FNSEA et jeunes agriculteurs demandent au gouvernement de revoir sa copie sur le budget 2027. Ils réclament notamment des aides à la trésorerie absente du projet présenté hier. Et en foot, Zinedine Zidane ne dévoile pas ses cartes avant France-Italie ce soir en Ligue des Nations. Lors du dernier entraînement, le sélectionneur a mélangé les chasubles. On sait qu'Ousmane Dembélé sera titulaire et portera le brassard de capitaine au Stade de France. Coup d'envoi du match à 20h45. 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
1: Bonne matinée, bienvenue sur Radio 4, à l'essentiel de l'actualité locale ce matin, dans votre journal présenté par Pierre-Anthony Épinette.
0: Bonjour Pierre-Anthony.
4: Bonjour Christophe et bonjour à tous. Dans l'actualité de ce vendredi, d'abord des faits divers en Dordogne. Et cet adolescent de 17 ans grièvement blessé hier dans un accident de buggy à Val-aux-Joux en Dordogne, dans le Périgord noir. Retrouvé sous l'engin en arrêt cardiaque, le jeune homme, un jeune apprenti, a pu être ranimé par les pompiers et un médecin du SMUR. Son cœur est reparti avant son évacuation par hélicoptère vers l'hôpital de Bordeaux. Mais hier soir, son pronostic vital était engagé. L'accident se serait produit lors d'une manœuvre effectuée seule avec un véhicule appartenant à son employeur. Une enquête est ouverte. Un homme de 78 ans, cette fois, a été grièvement blessé, toujours hier, dans un accident de la route à Pays de Belvès, en Dordogne donc. Au volant de sa 4L, il a percuté une voiture arrêtée devant lui. Alors qu'un autre véhicule s'apprêtait à tourner à gauche, le septuagénaire souffre d'une fracture ouverte au genou. Il a été évacué par hélicoptère vers l'hôpital de Périgueux. Les deux autres occupants de l'autre voiture, âgés de 50 et 66 ans, sont quant à eux indemnes. Et puis hier, le drame de la journée, c'était ce jeune homme de 22 ans, décédé hier matin dans un accident sur la départementale 933 à la Bastide Castel-Amouroux, près de Casteljaloux. Originaire de Sommégen, il se rendait à son travail à Bouglan lorsqu'il a quitté la route pour une raison encore inconnue. Son véhicule a effectué plusieurs tonneaux avant de terminer dans un fossé. Le jeune homme était seul en cause. Deux personnes avaient déjà perdu la vie en 2022 au même endroit, sur cet axe particulièrement accidentogène. Au chapitre fait divers. Un jeune homme né en 2007 a été interpellé hier à Agen après un refus d'obtempérer commis la veille à moto. Il avait été repéré en train de faire du wheeling au gravier, c'est-à-dire de la roue arrière. Il avait pris la fuite et arraché sa plaque d'immatriculation en roulant pour éviter d'être identifié. Mais malheureusement, il a été reconnu grâce à son véhicule et il a reconnu les faits. Il devra suivre un stage de sécurité routière, payer 300 euros d'amende et n'a plus le droit de conduire. Justice toujours avec Serge Bousquet-Cassagne et Patrick Franken qui seront de nouveau jugé le 19 novembre à Agen, cette fois en appel dans le dossier du lac de Caussade. Les deux anciens dirigeants de la coordination rurale de Lot-et-Garonne avaient été condamnés au mois de mars pour prise illégale d'intérêt à des peines de prison avec sursis et 5 ans d'inéligibilité. La justice leur reproche d'avoir utilisé des fonds du syndicat puis de la chambre d'agriculture pour régler des amendes liées à la construction du lac. Eux contestent ces condamnations. Agriculture, avec Unicoque qui retrouve un peu d'air. La coopérative de noisettes de Cancon, fragilisée ces dernières années par la baisse de production et les ravageurs, bénéficie d'un double soutien. Le fonds Unigrain entre au capital via des titres participatifs sans modifier la gouvernance. Et l'État doit accompagner le projet Bolide à hauteur de 11,6 millions d'euros sur 6 ans. L'objectif est de moderniser les outils, développer la transformation et surtout mieux protéger les vergers grâce au biocontrôle. À Fumel, les lycéens sont de nouveau mobilisés hier devant la cité scolaire Marguerite Fiol et Benoît Dazy. Ils dénoncent des emplois du temps trop chargés, le manque de professeurs, des conditions matérielles dégradées et une cantine jugée trop chère. Certains contestent aussi l'interdiction du téléphone, faute selon eux d'outils numériques suffisants pour travailler. Une délégation a été reçue par la direction et parmi les élèves mobilisés, Maxence et Sarah qui expliquent au micro de Patrice Couturier les raisons de leur colère.
15: Les revendications de notre lycée, c'est déjà le climat dans les cours. On a des salles qui montent à 30-31, dans des classes où on est 33. C'est pas du tout des conditions de travail qui sont bien pour nous pour travailler. On a du manque de profs, des classes de première qui n'ont pas de profs de français et qui ont un bac à la fin de l'année. Le côté pro, les infrastructures qui sont en train de se dégrader et qui ont besoin de rénovation, qui n'ont pas été faites. La question du téléphone aussi au lycée a été remise en cause sur le fait qu'on ne puisse pas l'utiliser de manière pédagogique pour pouvoir réviser. On n'a pas 36 ordinateurs pour l'utiliser pour travailler et le monde dans lequel on est aujourd'hui, c'est le numérique. On a besoin de pronotes, des ressources pour pouvoir chercher. Et c'est un gros problème aujourd'hui. Nous, on est là aussi en soutien avec tous les lycéens de France, surtout dans Seine-Saint-Denis, qui eux, ont subi quand même des dommages graves. Et on est là pour les aider et les soutenir aujourd'hui.
16: Sarah, la problématique, c'est qu'on parle beaucoup plus peut-être des violences devant les lycées que des véritables revendications.
17: En fait, les policiers ne croient pas qu'on est là pour vraiment manifester, plutôt pour casser un peu le lycée, le dégrader à la place juste pour sécher les cours, alors qu'on a vraiment des raisons derrière. Par exemple, on a un manque de profs, il y a eu du racisme dans ce lycée, il y a du matériel dégradé, genre dans ma salle de classe en histoire, à chaque fois on doit changer de chaise. Le self qui coûte 5,60 €. On a deux repas proposés. Et si par exemple on mange pas de viande, mais soit on mange demi-portion, soit on mange pas à la cantine. Il y a l'organisation qui est très mal faite. Puis il y a la charge de travail. On a enseignement scientifique 2 heures par semaine. Et c'est les matières qui nous prennent le plus de temps. Surtout qu'on a les SP, on a les bacs à préparer, on a les lettres Parcoursup à rédiger. On n'a pas tout le temps. Et puis on fait du 8h-18h tous les jours. Je fais 33 heures par semaine, sans compter les ateliers que je fais à part, sans compter les activités extrascolaires que je fais. Et je trouve que c'est infaisable.
16: Mais vous avez, je suppose, des échanges avec l'administration du lycée. Quand vous remontez ces revendications-là, qu'est-ce qu'on vous dit ?
17: Quand on leur a parlé de tout ça, ils nous ont dit que le manque de professeurs est leur priorité. Mais pour l'instant, on n'a aucun changement. Pour les cantines, ils nous ont dit qu'ils ont fait une mauvaise commande de chaises. Du coup, on va rester avec les chaises pendant plusieurs mois maintenant. Pour la cantine, ils nous ont dit si vous avez des conseils ou des changements qu'on pourrait faire, venez nous le dire. Il n'y a pas eu de changement non plus. Et ils nous ont enlevé un repas. De base, on avait 3 repas. Maintenant, on en a 2. Il y a des personnes qui ne mangent pas à midi.
4: Voilà pour ces propos recueillis hier au lycée de Fumel. À Marmande aussi, le lycée Val-de-Garonne a rejoint hier le mouvement national. Environ 300 élèves se sont rassemblés dès 7h pour dénoncer des emplois du temps jugés trop lourds et l'absence de plusieurs profs avec ces emplois du temps à trous, hein, où ils sont obligés de rester toute la journée au lycée alors qu'ils ont beaucoup, beaucoup d'heures d'études. C'est d'ailleurs valable pour le collège également. Un feu de poubelle a été allumé près du stade, entraînant l'interpellation et le placement en garde à vue d'un jeune, vraisemblablement mineur. Là, je parle de Marmande. La tension est aussi montée autour de G de Pétard. Une lycéenne a fait un malaise et certains élèves ont néanmoins suivi les cours, tandis que le blocus donc pourrait ou devrait se poursuivre ce vendredi. François Hollande était à Agen hier pour l'ouverture du congrès européen de l'apiculture organisé jusqu'à dimanche à Agen Agora. L'ancien président, qui est aujourd'hui député de Corrèze, a salué le rôle des apiculteurs dans la protection des paysages et de l'environnement. Près de 10 000 visiteurs sont attendus autour de 180 exposants, conférences, tables rondes et d'un marché de producteurs. L'événement donc se poursuit jusqu'à dimanche et c'est à Agen Agora. Excellente journée à tous.
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4: C'est une belle journée hein, qui se profile. Hier, les nuages nous ont bien accompagnés, mais là, ça y est, ils sont clairement évacués. Et cette journée de vendredi devrait être franchement assez lumineuse, même si le ciel va être voilé une bonne partie de la journée. La lumière est là et le soleil n'est vraiment pas bien loin et il devrait arriver à se tailler quelques quartiers dans l'après-midi. On attend jusqu'à 25 ou 26 degrés à l'ombre ce vendredi après-midi et des températures donc vraiment douces. Retour des nuages pendant la soirée et pendant la nuit, ce qui va conduire à ce que demain matin, finalement, soit une matinée mitigée entre averse, passage nuageux, éclairci. Quand je parle d'averse, il y aura un tout petit peu d'eau. Hein. C'est vraiment rien de bien méchant. Dans l'après-midi, même chose. Donc il ne devra manifestement pas pleuvoir de manière significative. Dimanche, la journée devrait être belle avec dans l'après-midi 23 degrés à l'ombre sous un ciel qui sera un petit peu voilé et un soleil qui aura du mal à briller pleinement. En revanche, le début de semaine prochaine, notamment lundi, mardi, devrait être plutôt beau.
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4: À Gavaudin et à Montaïra, le décès de Madame Cathy Capmas-Nébrié, survenue à l'âge de 65 ans. Ses obsèques religieuses seront célébrées aujourd'hui en l'église de Montaïra à 11h. La crémation aura lieu au crématorium du Grand Villeneuvois d'Alès et Cazeneuve à 15h. La réunion du deuil aura lieu à l'église. La famille ne souhaite que des fleurs naturelles. À Pujol, décès de Monsieur Patrice Lalanne, survenu à l'âge de 56 ans. Ses obsèques civiles seront célébrées aujourd'hui au cimetière de Piou à Pujol à 15h. Villeneuve-sur-Lot, décès de M. Daniel Marbéan, survenu à l'âge de 83 ans. Le recueillement sera possible lundi 5 octobre à la chambre funéraire de Jouy, de 8h à 13h. La famille ne souhaite ni fleurs, ni plaques, ni couronnes et les visites sont possibles à la chambre funéraire de Jouy de Villeneuve-sur-Lot. À Montflanquin, décès de Mme Aurore Freiss, née Invernon, survenue à l'âge de 89 ans. La cérémonie religieuse sera célébrée lundi 5 octobre en l'église de Montflanquin à 10h, suivie de la crémation au crématorium d'Alès et Cazeneuve. Cazeneuve à 15h. Un dernier hommage peut lui être rendu à la chambre funéraire de Villeréal. Cet avis est communiqué par les pompes funèbres Bulit. À Tournon d'Agenais, décès de Madame Thérèse Souk, née Simezac, survenue à l'âge de 82 ans. Ses obsèques religieuses seront célébrées lundi 5 octobre en l'église Saint-Barthélemy de Tournon d'Agenais à 14h30. L'inhumation aura lieu au cimetière de Tournon. Les visites sont possibles ce samedi après-midi ainsi que dimanche toute la journée à la maison funéraire Gracia et Fils de Fumel. À Montclar, ses enfants et leurs conjoints, ses petits-enfants et leurs conjoints, ses arrière-petits-enfants, sa sœur et sa belle-sœur, profondément touchés par les marques de sympathie qui leur ont été témoignées. Lors du décès de Madame Beauregard, Marie, née Laporte-Fray, remercie toutes les personnes qui se sont associées à leur deuil. À Bourlens, Daniel, son épouse, son beau-fils et sa belle-fille, sa tante, ses cousins, cousines, parents et amis, profondément touchés par les marques de sympathie qui leur ont été témoignées lors du décès de Monsieur Jean-Marie Cairel, remercie toutes les personnes qui se sont associées à leur deuil, et notamment les docteurs Oudriri et Chory, ainsi que l'ensemble du personnel soignant du pôle de santé du Villeneuvois.

0: matinée, bon réveil, vous écoutez Radio 4. Aujourd'hui, nous célébrons Saint-Léger, évêque d'Autun au 7e siècle, né vers 616, il est mort vers 679, après une vie marquée par les conflits politiques et religieux de son époque. Et si l'on en croit les petits portraits traditionnels des prénoms, les Légers seraient des personnes ordonnées et méthodiques. Leur couleur porte-bonheur serait le vert, leur chiffre le 5. Alors si vous connaissez un Léger, vous pourrez toujours lui demander s'il se reconnaît dans ce portrait. Bonne fête à vous, les Légers, aujourd'hui.
1: Comme tous les jours, j'ouvre les yeux, sauf que ce matin, je vais mieux.

0: Et bienvenue sur Radio 4, direction Fumel, où l'histoire industrielle de notre territoire est à l'honneur. Les 6e journées du patrimoine industriel débutent aujourd'hui et se poursuivent jusqu'au dimanche 4 octobre. L'association Pays Histoire et Patrimoine propose des expositions, des conférences, des visites d'entreprises, des balades découvertes et différentes animations thématiques. Une belle occasion de découvrir ou de redécouvrir les savoir-faire qui ont marqué l'histoire du Fumellois. Pour consulter le programme complet, rendez-vous sur le site de l'association. Et pour prolonger cette découverte, direction le cinéma Liberty de Monsempron-Libos, ce soir à 18h, avec la projection du film Fumel de feu, de fer, de rock, dans le cadre de ses journées consacrées au patrimoine industriel. On reste au cinéma, tiens, puisqu'à Montflanquin, vous avez rendez-vous ce soir à 20h30 dans la salle des consuls pour la projection du film de la Comédie française, une idée de sortie pour les amateurs du 7e art. Et puis pour ceux qui préfèrent prendre l'air, écoutez le son de la nature. Le centre social Éclat de Villeréal vous propose une découverte nature ce soir dès 18h30. L'objectif, partir à l'écoute du brame du cerf. En cette période automnale, voilà une expérience qui devrait séduire les curieux et les amoureux de la nature. Enfin, pour terminer ce vendredi dans une ambiance conviviale, rendez-vous à Villeneuve-sur-Lot, à la salle du Bon Coin, au marché-gare pour le loto de l'association Couleurs du Monde. Voilà pour les sorties de ce vendredi. Et maintenant, place au programme de samedi.
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0: Bonjour à tous, à la une de l'actualité, portails verrouillés et manifestations interdites aujourd'hui autour des 400 lycées fermés. Les préfets ont pris des arrêtés après plusieurs violences ces derniers jours lors des mobilisations. Le gouvernement évoque une manœuvre organisée par LFI et ses proxys de l'ultra-gauche. Le coordinateur de la France Insoumise, Manuel Bompard, reproche à Matignon de sombrer dans le complotisme. Les mobilisations risquent de continuer aujourd'hui. Concernant ces tensions, près de 2000 interpellations ont eu lieu hier en France. Depuis lundi, 1793 personnes ont été placées en garde à vue, dont 90% de mineurs. 235 blessés sont recensés parmi les élèves et le personnel. Dans certaines régions, les cours se font en distanciel aujourd'hui. C'est le cas dans les Alpes-Maritimes. Et le ministre de l'Éducation nationale, Édouard Geffray, va recevoir aujourd'hui les syndicats lycéens, les parents d'élèves et représentants des personnels. Jordan Bardella annonce une nouvelle plainte contre Mediapart, et cette fois pour faux et usage de faux. Le président du Rassemblement national conteste l'authenticité de messages antisémites datant de 2013 et publiés par le site d'investigation. Mediapart affirme avoir fait authentifier l'historique des échanges par un huissier. Une plainte pour diffamation avait déjà été déposée par Jordan Bardella. Également dans l'actualité, les Restos du Cœur organisent des collectes exceptionnelles ce week-end dans plusieurs départements. L'association fait face à une forte hausse de la fréquentation après avoir accueilli 1 300 000 personnes l'an dernier. Alors comment continuer à aider tout le monde avec des moyens limités? Jaffar, bénévole au Resto du Cœur, est au micro de Manil Alikodja.
1: Nous avons un barème de points, par exemple, qui correspond à une famille ou à une personne. Et ben, ce barème va descendre. Par exemple, une personne avant avait droit à 7 points, par exemple, pour tel ou tel produit laitier, elle avait droit à 7 points, ça sera 6 points bientôt. Pour une famille de 2 personnes, ça va passer de 12 points à 10 points. Donc on est obligé de restreindre un petit peu la voilure parce qu'on n'a pas les moyens de satisfaire tout le monde. Donc, et en plus, vu les situations financières de l'association à l'échelle nationale, il y a des produits qui ne pourront plus être servis. Par exemple, on ne pourra plus servir de lait.
0: L'an dernier, les Restos du Cœur ont distribué 161 millions de repas. On passe au sport avec du football. Ousmane Dembélé sera titulaire et capitaine des Bleus ce soir face à l'Italie en Ligue des Nations. C'est la troisième journée. La France est première de son groupe après avoir battu la Turquie la semaine passée 1-0, puis la Belgique en début de semaine également 1-0. Match à 20h45 au Stade de France. Belle journée à tous.
2: C'est le moment de souhaiter les anniversaires du jour. On commence par Groucho Marx, né le 2 octobre 1890. Cet acteur et humoriste américain, reconnaissable à sa moustache, ses lunettes et son cigare, était l'un des membres des célèbres Marx Brothers. Il a marqué l'histoire de la comédie par son humour absurde et ses répliques pleines d'esprit. Autre anniversaire, celui d'Annie Leibovitch, née en 1949. Cette photographe américaine est connue dans le monde entier pour ses portraits de célébrités et ses photographies devenues iconiques. On souhaite également un bon anniversaire à Luis Fernandez, ancien international français de football et entraîneur, notamment passé par le Paris Saint-Germain. Et enfin, Marion Bartoli fête son anniversaire aujourd'hui. Elle est née en 1984. L'ancienne joueuse de tennis française a remporté le tournoi de Wimbledon. C'était en 2013, l'un des plus grands moments de sa carrière. Bon anniversaire à vous également, si vous le faites.

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tous. On se retrouve pour les petites annonces dans Radio 4 comme chaque matin, les objets à vendre et peut-être de bonnes affaires à réaliser dans notre Périgord Agenais. On commence avec une annonce immobilière un peu particulière. Un garage de 40 mètres carrés est à vendre en ville, c'est à Castionnès. Côté gourmandise et produits de saison, vous trouverez également des citrouilles et des melons à confiture à vendre. Et si vous avez envie de préparer vos confitures, sachez que des coins et des melons à confiture sont à donner, de quoi remplir quelques pots pour les prochains mois. Autre annonce, 450 mètres carrés de tuiles canal sont à donner. Une annonce qui pourrait intéresser ceux qui ont des travaux à prévoir. Enfin, un auditeur recherche des tablettes informatiques ainsi que des télévisions à écran plat. En agriculture, on passe donc dans notre secteur agricole et ces petites bottes de foin qui sont à vendre. Vous avez du matériel agricole à proposer, sachez qu'un auditeur recherche également un rouleau cultipacker. Pour terminer cette première série, une annonce automobile, une Renault Kadjar 4x4 diesel de première main année 2017 avec intérieur mi-cuir et 37 900 km au compteur est à vendre. Voilà pour les annonces, si vous avez repéré quelque chose qui vous intéresse ou si vous souhaitez proposer un bien, un objet ou du matériel, contactez Radio 4 ce matin au 05 53 36 60 50. Vous trouvez également toutes ces annonces sur radio4.fr.

0: Bienvenue sur Radio 4 dans la matinale ce vendredi matin. On s'intéresse à la journée de samedi, on bouge, on découvre et on va aussi faire la fête ce week-end qui démarre sur les chapeaux de roue. Si vous avez envie de marcher, de découvrir des artistes, de soutenir une association, de faire la fête jusqu'au bout de la nuit, voici quelques idées à noter dans votre agenda. Et on démarre ce samedi matin avec les randonneurs du Livre Indé qui vous proposent une sortie du côté de Montclar. De quoi profiter des paysages de notre région et commencer la journée en prenant un bon bol d'air. À Montflanquin, les artistes sont également à l'honneur ce week-end avec les Journées Nationales des Artistes. C'est organisé samedi et dimanche au GEM. Les galeries et les ateliers ouvrent leurs portes pour vous faire découvrir les talents artistiques du village. Il y aura des démonstrations qui sont prévues dans la salle d'Aquitaine et plusieurs expositions permettront de rencontrer les artistes et de découvrir leurs créations. Et ce n'est pas tout puisque dimanche à 17h, vous avez rendez-vous à la salle des Consuls pour le spectacle Petit Pierre, présenté par l'atelier Théâtre Maquisard. Une belle proposition pour prolonger ce week-end culturel à Montflanquin.
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1: Et ce matin sur Radio 4, on va évoquer un sujet évidemment qui nous préoccupe tous. Il y a l'augmentation des prix du carburant bien sûr, et ces tarifs qui sont aujourd'hui prohibitifs, qui posent problème à beaucoup de monde, mais pas Joël Coupé, qui a tenu à nous apporter son témoignage. Joël Coupé, on le connaît sur l'antenne de Radio 4, c'est un habitant de Sainte-Trope-de-Bort, et lui il est passé au tout électrique. Bonjour Joël.
2: Bonjour Pierre-Anthony.
1: Alors Joël, vous avez laissé un message donc sur notre répondeur libre antenne, mais j'ai jugé que c'était mieux quand même de vous rappeler pour en parler un petit peu plus longuement avec vous. Alors vous, vous avez deux véhicules hein, chez vous pour le foyer et vous êtes passé à l'électrique pour les deux, c'est ça?
2: C'est ça, exactement. On réfléchit un petit peu avant de faire ça, hein, mais ça y est, c'est passé parce qu'on est au milieu des quatre cantons. Donc Viréal, Montfanquin, c'est 10 km d'un côté, 10 km de l'autre, ça fait 20 km déjà. Donc il faut toujours rouler beaucoup. Je suis électrotechnicien, donc c'est vrai que l'électrique m'intéressait toujours. J'ai cherché, mais j'ai pas les moyens d'acheter une voiture à 80 000 euros électrique, pas du tout. Et donc j'ai trouvé une voiture d'occasion, d'abord Kangoo jaune de la Poste, évidemment, qui n'a pas beaucoup d'autonomie. La première, elle avait 5 km d'autonomie, mais c'est quand même pas mal. J'ai commencé par ça 3 ans, et puis j'ai passé à une qui a 200 km d'autonomie, que j'ai payé 4 000 euros.
1: Donc voilà. En fait, vous avez fait ce choix, parce que c'est souvent la question que l'on se pose, au-delà de la question de l'autonomie, parce qu'après tout, on peut considérer que l'autonomie, bon, si on fait des longs trajets, on s'arrête régulièrement, on recharge sur les aires d'autoroute, etc. Bon, ok. Mais il y a une question qui se pose, c'est sur l'occasion, comment se comporte la batterie, est-ce que la batterie a tendance à se décharger, à perdre son efficacité et de sa charge au fil des années qui passent. Comment une batterie qui est usagée est-elle recyclée, retraitée derrière? Et surtout, est-ce qu'on peut revendre un véhicule électrique? Ça, c'est des questions qu'on peut se poser.
2: Je peux vous répondre à tout ça. Déjà, la batterie perd environ 3% par an d'autonomie. Le recyclage des batteries, maintenant, c'est 90%. Et ça peut se réparer,
1: se régénérer.
2: Oui, se régénérer, voilà, ça se répare de plus en plus.
1: Ce qui pose beaucoup de questions aussi aux gens, c'est « Ok, je peux m'acheter, puisqu'il y a des prêts avec des tarifs attractifs, si on dépasse pas un certain revenu pour acheter une voiture neuve électrique. Seulement la question c'est ensuite, une fois que je veux la changer, est-ce que je vais trouver des acheteurs pour me la reprendre?
2: La deuxième voiture que j'ai achetée pour aller un peu plus loin, qui a 300 km d'autonomie, c'est la Zoé. D'abord, moi j'ai revendu ma Kangoo qui avait 100 km et elle était tombée à 75 km. Mais la personne qui l'a achetée, parce que là ça se mesure très bien, le savait pertinemment. Donc il n'y a pas de problème. Soit il restait, il avait besoin que de ça et pas de problème. Soit il pouvait retrouver une autre batterie. Il y en a d'occasion qui vont être à 80% d'autonomie, ce qui permet de continuer pour des prix pas trop chers. La Zoé, parce que les voitures Renault sont souvent une location batterie. Donc j'ai racheté la batterie pour 1000 euros, parce qu'elle a 80% aussi, et j'ai eu pour 5000 euros d'une voiture qui a 300 km d'autonomie.
1: Donc en fait, ce que vous nous dites, c'est qu'au fil du temps, il y a quand même tout un écosystème qui se met en place autour de l'électrique, et plus ça va aller, plus on va trouver déjà des garages, des professionnels pour s'occuper des voitures, plus il va y avoir aussi de la possibilité de revendre et d'acheter sans trop de difficultés, comme ça se fait sur tout ce qui est thermique aujourd'hui.
2: Bien sûr, mais parce que, alors le problème pour les garagistes, il faut penser à eux parce qu'il va falloir qu'ils se restructurent. Effectivement, le problème, c'est que ça tombe rarement en panne. Quand une voiture électrique, moi, celle que j'ai gardée 3 ans, je n'y ai rien fait. J'ai changé la batterie, qui a une batterie de 12 volts dessus, qui avait 10 ans, donc c'est tout. Et ensuite, voilà, il y a très peu d'entretien hein, sur une voiture électrique. Il faut le savoir, hein, au niveau prix, au niveau coût, c'est beaucoup moins cher. C'est un gros avantage aussi.
1: Mauvaise nouvelle pour les garagistes.
2: Oui, ouais, tout à fait. Mais ça, vraiment, on va avoir ce problème-là, hein. Moi je pense à eux, je pense à mon garagiste, j'étais tout fier de dire que j'ai acheté une voiture électrique, mais le pauvre il ne m'a pas revu depuis. Donc c'est du réel ça, hein. C'est pour ça qu'il y a beaucoup de choses qui sont dites dans les voitures électriques, comme la batterie par exemple, on dit oui mais alors il y a du lithium, ça vient de je ne sais pas où, c'est pas fait d'une façon éthique. Je dis aux gens, allez acheter du pétrole éthique, je pense que ça n'existe pas, j'en ai jamais vu, hein. Malheureusement. C'est comme quand on achète les fringues et tout, c'est la même chose, c'est une autre problématique, ça ne dépend pas de la batterie. Et puis je recharge avec du solaire quand même, j'ai un petit peu de solaire, donc c'est moins solaire, donc c'est même pas nucléaire, donc on peut faire autrement, mais après il faut savoir ce qu'on veut, c'est-à-dire qu'on n'a pas une voiture qui a 700 km d'autonomie et qui recharge en 20 minutes, ça il faut le savoir. Maintenant les bornes de recharge, il y en a partout, c'est vrai qu'il faut voir un peu les choses autrement quand même, évidemment, on se dit pas, bon, allez, je traverse la France d'un coup, non, c'est pas fait pour, avec les voitures dans notre budget, enfin dans mon budget moi en tous les cas.
1: Merci beaucoup Joël Coupé pour ce témoignage sur ce que vous avez choisi de faire de votre côté à Sainte-Trope-de-Bort, et à bientôt.
2: Allez, à bientôt, merci.
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12: Bonne matinée, bienvenue sur Radio 4, l'essentiel de l'actualité locale ce matin dans votre journal présenté par Pierre-Anthony Épinette. Bonjour Pierre-Anthony.
1: Bonjour Christophe et bonjour à tous. Dans l'actualité de ce vendredi, d'abord des faits divers en Dordogne. Cet adolescent de 17 ans grièvement blessé hier dans un accident de buggy à Val-aux-Joux en Dordogne dans le Périgord noir. Retrouvé sous l'engin en arrêt cardiaque, le jeune homme, un jeune apprenti, a pu être ranimé par les pompiers et un médecin du SMUR. Son cœur est reparti avant son évacuation par hélicoptère vers l'hôpital de Bordeaux. Mais hier soir, son pronostic vital était engagé. L'accident se serait produit lors d'une manœuvre effectuée seule avec un véhicule appartenant à son employeur. Une enquête est ouverte. Un homme de 78 ans, cette fois, a été grièvement blessé, toujours hier, dans un accident de la route à Pays de Belvès, en Dordogne donc. Au volant de sa 4L, il a percuté une voiture arrêtée devant lui. Alors qu'un autre véhicule s'apprêtait à tourner à gauche, le septuagénaire souffre d'une fracture ouverte au genou. Il a été évacué par hélicoptère vers l'hôpital de Périgueux. Les deux autres occupants de l'autre voiture, âgés de 50 et 66 ans, sont quant à eux indemnes. Et puis hier, le drame de la journée, c'était ce jeune homme de 22 ans, décédé hier matin dans un accident sur la départementale 933 à la Bastide-Castel-Amouroux, près de Casteljaloux. Originaire de Sommégen, il se rendait à son travail à Bouglon lorsqu'il a quitté la route pour une raison encore inconnue. Son véhicule a effectué plusieurs tonneaux avant de terminer dans un fossé. Le jeune homme était seul en cause. Deux personnes avaient déjà perdu la vie en 2022 au même endroit, sur cet axe particulièrement accidentogène. Au chapitre fait divers, un jeune homme né en 2007 a été interpellé hier à Agen après un refus d'obtempérer commis la veille à moto. Il avait été repéré en train de faire du wheeling au gravier, c'est-à-dire de la roue arrière. Il avait pris la fuite et arraché sa plaque d'immatriculation en roulant pour éviter d'être identifié. Mais malheureusement, il a été reconnu grâce à son véhicule et il a reconnu les faits. Il devra suivre un stage de sécurité routière, payer 300 euros d'amende et n'a plus le droit de conduire. Justice toujours avec Serge Bousquet-Cassagne et Patrick Franken qui seront de nouveau jugés le 19 novembre à Agen. Agen, cette fois en appel. Dans le dossier du lac de Caussade, les deux anciens dirigeants de la coordination rurale de Lot-et-Garonne avaient été condamnés au mois de mars pour prise illégale d'intérêt à des peines de prison avec sursis et 5 ans d'inéligibilité. La justice leur reproche d'avoir utilisé des fonds du syndicat puis de la chambre d'agriculture pour régler des amendes liées à la construction du lac. Eux contestent ces condamnations. Agriculture, avec Unicoq qui retrouve un peu d'air. La coopérative de noisettes de Cancon, fragilisée ces dernières années par la baisse de production et les ravageurs, bénéficie d'un double soutien. Le fonds Unigrain entre au capital via des titres participatifs sans modifier la gouvernance. Et l'État doit accompagner le projet Bolide à hauteur de 11,6 millions d'euros sur 6 ans. L'objectif est de moderniser les outils, développer la transformation et surtout mieux protéger les vergers grâce au biocontrôle. À Fumel, les lycéens sont de nouveau mobilisés hier devant la cité scolaire Marguerite Fiol et Benoît Dazy. Ils dénoncent des emplois du temps trop chargés, le manque de professeurs, des conditions matérielles dégradées et une cantine jugée trop chère. Certains contestent aussi l'interdiction du téléphone, faute selon eux d'outils numériques suffisants pour travailler. Une délégation a été reçue par la direction et parmi les élèves mobilisés, Maxence et Sarah qui expliquent au micro de Patrice Couturier les raisons de leur colère.
9: Les revendications de notre lycée, c'est déjà le climat dans les cours. On a des salles qui montent à 30-31, dans des classes où on est 33. C'est pas du tout des conditions de travail qui sont bien pour nous pour travailler. On a du manque de profs, des classes de première qui n'ont pas de profs de français et qui ont un bac à la fin de l'année. Le côté pro, les infrastructures qui sont en train de se dégrader et qui ont besoin de rénovation, qui n'ont pas été faites. La question du téléphone aussi au lycée a été remise en cause sur le fait qu'on ne puisse pas l'utiliser de manière pédagogique pour pouvoir réviser. On n'a pas 36 ordinateurs pour utiliser pour travailler et le monde dans lequel on est aujourd'hui, c'est le numérique. On a besoin de pronotes, des ressources pour pouvoir chercher et c'est un gros problème aujourd'hui. Nous on est là aussi en soutien avec tous les lycéens de France, surtout de Seine-Saint-Denis qui eux ont subi quand même des dommages graves et on est là pour les aider et les soutenir aujourd'hui.
13: Sarah, la problématique c'est qu'on parle beaucoup plus peut-être des violences devant les lycées que des véritables revendications.
14: En fait, les policiers ne croient pas qu'on est là pour vraiment manifester, plutôt pour casser un peu le lycée, le dégrader à la place juste pour sécher les cours, alors qu'on a vraiment des raisons derrière. Par exemple, on a un manque de profs, il y a eu du racisme dans ce lycée, il y a du matériel dégradé, genre dans ma salle de classe en histoire, à chaque fois on doit changer de chaise. Le self qui coûte 5,60€, on a 2 repas proposés et si par exemple on mange pas de viande, mais soit on mange demi-portion, soit on mange pas à la cantine. Il y a l'organisation qui est très mal faite, puis il y a la charge de travail, on a enseignement scientifique 2 heures par semaine et c'est les matières qui nous prennent le plus de temps, surtout qu'on a les SP, on a les bacs à préparer, on a les lettres Parcoursup à rédiger, on n'a pas tout le temps et puis on fait du 8h-18h tous les jours, je fais 33 heures par semaine sans compter les ateliers que je fais à part, sans compter les activités extrascolaires que je fais et je trouve que c'est infaisable.
13: Mais vous avez, je suppose, des échanges avec l'administration du lycée. Quand vous remontez ces revendications-là, qu'est-ce qu'on vous dit ?
14: Quand on leur a parlé de tout ça, ils nous ont dit que le manque de professeurs est leur priorité, mais pour l'instant, on n'a eu aucun changement. Pour les cantines, ils nous ont dit qu'ils ont fait une mauvaise commande de chaises, du coup, on va rester avec les chaises pendant plusieurs mois maintenant. Pour la cantine, ils nous ont dit si vous avez des conseils ou des changements qu'on pourrait faire, venez nous le dire. Il n'y a pas eu de changement non plus. Et ils nous ont enlevé un repas. De base, on avait 3 repas, maintenant, on en a 2. Il y a des personnes qui ne mangent pas à midi.
1: Voilà pour ces propos recueillis hier au lycée de Fumel. À Marmande aussi, le lycée Val-de-Garonne a rejoint hier le mouvement national. Environ 300 élèves se sont rassemblés dès 7h pour dénoncer des emplois du temps jugés trop lourds et l'absence de plusieurs profs avec ces emplois du temps à trous, hein, où ils sont obligés de rester toute la journée au lycée alors qu'ils ont beaucoup, beaucoup d'heures d'études. C'est d'ailleurs valable pour le collège également. Un feu de poubelle a été allumé près du stade, entraînant l'interpellation et le placement en garde à vue d'un jeune, vraisemblablement mineur. Là, je parle de Marmande. La tension est aussi montée autour de G de Pétard. Une lycéenne a fait un malaise et certains élèves ont néanmoins suivi les cours, tandis que le blocus donc pourrait ou devrait se poursuivre ce vendredi. François Hollande était à Agen hier pour l'ouverture du congrès européen de l'apiculture organisé jusqu'à dimanche à Agen Agora. L'ancien président, qui est aujourd'hui député de Corrèze, a salué le rôle des apiculteurs dans la protection des paysages et de l'environnement. Près de 10 000 visiteurs sont attendus autour de 180 exposants, conférences, tables rondes et d'un marché de producteurs. L'événement donc se poursuit jusqu'à dimanche et c'est à Agen Agora. Excellente journée à tous.
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1: C'est une belle journée hein, qui se profile. Hier, les nuages nous ont bien accompagnés, mais là, ça y est, ils sont clairement évacués. Et cette journée de vendredi devrait être franchement assez lumineuse, même si le ciel va être voilé une bonne partie de la journée. La lumière est là et le soleil n'est vraiment pas bien loin et il devrait arriver à se tailler quelques quartiers dans l'après-midi. On attend jusqu'à 25 ou 26 degrés à l'ombre ce vendredi après-midi et des températures donc vraiment douces. Retour des nuages pendant la soirée et pendant la nuit, ce qui va conduire à ce que demain matin finalement soit une matinée mitigée entre averse, passage nuageux, éclairci. Quand je parle d'averse, il y aura un tout petit peu d'eau. Hein. C'est vraiment rien de bien méchant. Dans l'après-midi, même chose. Donc il ne devra manifestement pas pleuvoir de manière significative. Dimanche, la journée devrait être belle avec dans l'après-midi 23 degrés à l'ombre sous un ciel qui sera un petit peu voilé et un soleil qui aura du mal à briller pleinement. En revanche, le début de semaine prochaine, notamment lundi, mardi, devrait être plutôt beau.
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Bonne matinée, bienvenue, vous écoutez Radio 4, c'est la matinale. Des rendez-vous pour ce week-end des lotos et du sport également. Les amateurs de loto pourront tenter leur chance. Ce samedi après-midi à Tombeboeuf, où le club des aînés ruraux vous donne rendez-vous à 14h30 à la salle des fêtes. Du côté des terrains, il y a du football. Les U15 de Montflanquin recevront Villarreal à 15h. Un rendez-vous pour encourager les jeunes joueurs et soutenir bien sûr le sport local. Une grande soirée de fête, ça se passe à Villeneuve-sur-Lot. On va remonter le temps jusqu'aux années 80. Sortez les paillettes, les couleurs flashy et les tenues rétro. Samedi soir, l'association Mille et un rêve d'enfants organise sa méga soirée années 80 au parc des expositions de Villeneuve. Les portes ouvriront à 18h30 au programme de la Zumba, le concert d'Aurélien Vivos, un DJ, un concours de déguisement. Vous pourrez bien sûr vous restaurer sur place. Il y aura aussi une petite buvette pour boire un petit coup. Une soirée festive et solidaire pour danser, chanter et soutenir une belle cause. Alors, qui se souvient de ses meilleurs pas de danse sur les tubes des années 80? On va vérifier ça ce samedi soir du côté de Villeneuve.

0: continue ce matin de se balader dans notre belle région pour découvrir les nombreux rendez-vous organisés ce samedi du théâtre et des repas d'automne. Et on commence à Pujol où les amis de Pujol vous donnent rendez-vous à 20h30 ce samedi à la salle du Palais pour une soirée de théâtre avec la pièce Folle Noce, une bonne occasion de rire et de partager un moment de spectacle vivant. Et puisqu'on parle de convivialité, direction Montaud de Villeréal où l'ASCAM organise son repas d'automne samedi soir 20h à la salle des fêtes. Attention, les inscriptions sont nécessaires, pensez à vous renseigner avant de vous déplacer. 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

cette matinale. Dans les étoiles, à la Capelle Biron, le club d'astronomie Capelin propose une séance d'observation du ciel ce samedi soir à l'observatoire. Une soirée originale pour lever les yeux vers les étoiles et découvrir les merveilles du ciel nocturne. Et pour ceux qui préfèrent les cartes aux constellations, l'association franco-portugaise du Fumelois organise un concours de belote ce samedi soir dans son local, c'est à Fumel. Le début du concours est prévu à 21h et un tour à un sera même offert aux participants. De quoi terminer cette journée dans une ambiance chaleureuse. 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

0: Bonjour à tous, à la une ce matin, des centaines de lycées fermés après plusieurs violences lors des mobilisations. Près de 2000 interpellations ont eu lieu depuis le début de la semaine. Jordan Bardella annonce une nouvelle plainte contre Mediapart. Le site d'investigation affirme avoir fait authentifier l'historique des propos antisémites écrits par le président du Rassemblement National. Et en football, France-Italie ce soir en Ligue des Nations, Ousmane Dembélé sera titulaire et capitaine. Votre météo avec un ciel bien voilé sur l'ensemble du territoire. Quelques nuages un peu plus présents sur l'Alsace, les Alpes, la Côte d'Azur, la Provence et les Hautes-Pyrénées ou encore en Corse. Quelques gouttes de pluie sont possibles. Les températures au meilleur de l'après-midi, 20 degrés à Rouen, 21 au Mans, 25 à Bastia et à Perpignan, 25 aussi à Montpellier et jusqu'à 26 degrés aujourd'hui à Ajaccio ou encore à Marseille. Portail verrouillé et manifestations interdites aujourd'hui autour des 400 lycées fermés. Les préfets ont pris des arrêtés après plusieurs violences ces derniers jours lors des mobilisations. Le gouvernement évoque une manœuvre organisée par LFI et ses proxys de l'ultra-gauche. Le coordinateur de la France Insoumise, Manuel Bompa, reproche à Matignon de sombrer dans le complotisme. Les mobilisations risquent de continuer aujourd'hui. Concernant ces tensions, près de 2000 interpellations ont eu lieu hier en France. Depuis lundi, 1793 personnes ont été placées en garde à vue, dont 90% de mineurs. 235 blessés sont recensés parmi les élèves et le personnel. Dans certaines régions, les cours se font en distanciel. Aujourd'hui, c'est le cas dans les Alpes-Maritimes. Et le ministre de l'Éducation nationale, Édouard Geffray, va recevoir les syndicats lycéens aujourd'hui, tout comme les parents d'élèves et représentants des personnels. En plein mouvement de blocage des lycées, le gouvernement renonce à rendre payantes les inscriptions en BTS et en classe préparatoire pour les étudiants non boursiers. Annonce du ministre de l'Éducation nationale hier soir, le budget de 2027 prévoyait 178 euros par an en BTS et 270 euros en prépa, mesure finalement retirée. Jordan Bardella annonce une nouvelle plainte contre Mediapart, cette fois pour faux et usage de faux. Le président du Rassemblement National conteste l'authenticité de messages antisémites datant de 2013 et publiés par le site d'investigation. Mediapart affirme avoir fait authentifier l'historique des échanges par un huissier. Une plainte pour diffamation avait déjà été déposée par Jordan Bardella. Cédric Jubilard doit participer aujourd'hui à une nouvelle reconstitution à Cagnac-les-Mines dans le Tarn. L'homme condamné à 30 ans de réclusion pour le meurtre de son épouse Delphine a reconnu en juillet l'avoir étranglé. L'objectif est de vérifier la crédibilité de ses aveux. Son procès en appel est prévu du 30 avril au 14 mai prochain à Toulouse. Dans l'actualité aussi, les Restos du Cœur organisent des collectes exceptionnelles ce week-end dans plusieurs départements. L'association fait face à une forte hausse de la fréquentation après avoir accueilli 1 300 000 personnes l'an dernier. Comment continuer à aider tout le monde avec des moyens limités? Jaffar est bénévole au Restos du Cœur. Il est au micro de Manil Alikodja.
1: Nous avons un barème de points, par exemple, qui correspond à une famille ou à une personne, et ben ce barème va descendre. Par exemple, une personne avant avait droit à 7 points, par exemple, pour tel ou tel produit laitier, elle avait droit à 7 points, ça sera 6 points bientôt. Pour une famille de 2 personnes, ça va passer de 12 points à 10 points. Donc on est obligé de restreindre un petit peu la voilure parce qu'on n'a pas les moyens de satisfaire tout le monde. Donc, et en plus, vu les situations financières de l'association à l'échelle nationale, il y a des produits qui ne pourront plus être servis. Par exemple, on ne pourra plus servir de lait.
0: L'an dernier, les Restos du Cœur ont distribué 161 millions de repas. Les bibliothèques font la fête aujourd'hui en France et jusqu'à dimanche, la troisième édition de Bibli en folie propose environ 3000 animations, Virginie Quénon, avec des séances de lecture collective.
2: Et oui, lire ensemble, chacun son livre, puis échanger si on en a envie. C'est le principe des reading parties. Ces rendez-vous venus des pays anglo-saxons séduisent désormais chez nous avec parfois plusieurs centaines de participants. L'objectif est d'encourager la lecture, notamment chez les jeunes. Et les bibliothèques attirent déjà davantage de visiteurs. Selon le ministère de la Culture, elles ont enregistré 146 millions d'entrées en 2025, une hausse de 18% en 2 ans.
0: Merci Virginie. Et pour retrouver des idées près de chez vous, rendez-vous sur le site biblienfolie.culture.gouv.fr. On passe au sport, au football. Ousmane Dembélé sera titulaire et capitaine des Bleus ce soir face à l'Italie en Ligue des Nations. C'est la troisième journée. Pour le reste, Zinedine Zidane entretient le suspense. Le sélectionneur a volontairement mélangé ses joueurs hier lors du dernier entraînement. La composition de départ ne sera connue que peu avant le coup d'envoi au Stade de France, match à 20h45 ce soir. Donc, c'est la fin de votre journal. Passez une belle matinée.
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6: Bonjour, bonjour à tous. Retour à l'hippodrome de Vincennes et les 2700 mètres du prix Ludovic à l'occasion du Quintet Plus de ce vendredi 2 octobre 2026. Il réunira seulement 14 partants âgés de 7 ans n'ayant pas gagné 185 000 euros. Le départ sera donné vers 15h15. En tête de notre sélection, le 4, Jaïfa de Liton, à ne surtout pas condamné sur sa dernière prestation. Il convient de le racheter, peut même l'emporter. Celui du 6, Jas d'Ourville, qui devrait confirmer le cours de ses bonnes performances. Le 13, Johnny Mix, va découvrir la piste du jour avec de légitimes ambitions. Le 11, Géouel de Banville, toujours en léger retard de gain à mon sens. Et enfin le 9, Jacques Géloca, incontournable en pareille société. Il complétera notre sélection. Une sélection que vous pouvez retrouver sur ma chaîne YouTube Tom Kazakh, les pronostics hippiques avec mes dernières minutes. Donc notre choix aujourd'hui, premier le 4, Jaïfa de Liton. Second le 6, Jas d'Ourville. Troisième le 13, Johnny Mix. Quatrième le 11, Géouel de Banville. Cinquième le 9, Jacques Géloca. Le second choix le 7, le 5 et le 10. Et à vous la fortune!

On poursuit notre matinée avec les petites annonces. On parle animaux et logements avec peut-être une rencontre ou un nouveau projet à la clé. Du côté des animaux, un bélier d'un an de race limousine et noir de Velay est à vendre. Si vous êtes intéressé, vous pouvez contacter Radio 4 pour obtenir les coordonnées de l'annonceur. On passe maintenant à l'immobilier avec tout d'abord une bâtisse atypique du 18e siècle située au cœur du village de Castillonnès. Elle est implantée sur une surface de 2000 mètres carrés et comprend pas moins de 21 pièces. Vous y trouverez notamment une terrasse couverte traversante, un garage pouvant accueillir plusieurs véhicules, une cave voûtée et un puits. Des travaux sont à prévoir et le prix est à débattre. Un bien de caractère qui pourrait intéresser les amateurs de belles pierres et de projets de rénovation. Et puis à Mont-Saint-Prons-Libos, près du prieuré et à proximité des commerces, un appartement T3 est proposé à la location. Il dispose notamment de murs en pierre. Le loyer est fixé à 490 euros. Voilà pour les annonces de ce vendredi matin. Pour retrouver les coordonnées des annonceurs ou passer votre propre annonce, vous appelez Radio 4 au 05 53 36 60 50. Rendez-vous également sur radio4.fr.

0: Bienvenue et bonne matinée à l'écoute de Radio 4. On poursuit ce petit tour d'horizon avec le programme de dimanche. Et là encore, vous aurez de quoi vous occuper, que vous soyez plutôt balade, culture, sport ou musique. Dimanche matin, les randonneurs du Villeneuvois prendront la direction de Sauvagnas, une nouvelle occasion de découvrir les chemins du territoire en bonne compagnie. À Montpazier, les chineurs pourront flâner à la brocante d'automne organisée par l'Association des commerçants et des artisans sur la place des Cornières. Peut-être l'occasion de dénicher l'objet insolite ou le petit trésor que vous cherchiez depuis si longtemps. À Villeneuve-sur-Lot, les amateurs d'équitation ont également rendez-vous avec l'Association des cavaliers du Toulouse qui organise un concours de saut d'obstacles de 8h à 18h. Bonne nouvelle, l'entrée est gratuite. Vous pourrez venir admirer les cavaliers et leurs chevaux tout au long de la journée.
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0: Bonne matinée à l'écoute de Radio 4. Amour, travail, argent, humeur. Est-ce que les planètes sont avec vous ou est-ce qu'elles ont décidé de vous compliquer un petit peu la journée? C'est le moment de découvrir votre horoscope avec Camille. Alors que vous soyez bélier, taureau, gémeaux ou poisson, ouvrez grand les oreilles parce que ça pourrait bien vous concerner. Voici l'horoscope de Camille, ça se passe maintenant dans la matinale de Radio 4. Bonjour Camille.
1: Bonjour à tous les béliers. Une envie de vous occuper de votre apparence ou de renouveler quelques habitudes personnelles pourrait surgir aujourd'hui. Les taureaux, un entretien, une vérification ou une petite réparation effectuée maintenant pourrait vous éviter une dépense plus importante plus tard. Gémeaux, une invitation, une activité collective ou un événement local pourrait vous faire découvrir des personnalités très différentes de votre cercle habituel. Les cancers, vous pourriez avoir envie de ressortir des photos, des lettres ou des souvenirs conservés depuis longtemps. Les lions, le travail ou vos responsabilités vous donnent l'occasion de montrer une qualité moins visible chez vous, patience, pédagogie ou capacité à encourager les autres. Les vierges, votre vie sociale prend une tournure agréable, mais autour d'un contexte assez inattendu. Quant à vous, les balances, une envie d'apprendre quelque chose de manuel se manifeste aujourd'hui. Les scorpions, supprimer ou jeter ce qui ne sert plus, vous donnera une impression étonnante de légèreté. Les sagittaires, vous pourriez commencer à préparer une escapade, regarder une destination ou simplement imaginer votre prochaine aventure avec beaucoup d'enthousiasme. Les capricornes, une personne plus jeune que vous pourrait vous surprendre par sa manière de voir les choses. Du côté des Verseaux, vous pourriez reprendre un ancien passe-temps, retrouver un jeu ou une activité créative abandonnée et constater que le plaisir est toujours là. Et puis enfin, amis poissons, quelques minutes près de l'eau, dans un jardin, sur un chemin ou simplement devant un beau paysage pourrait suffire à rééquilibrer votre humeur aujourd'hui. Je vous souhaite à tous une très belle journée et un excellent week-end.

0: Bonne matinée, bienvenue sur Radio 4. On traverse maintenant la frontière entre nos deux départements pour rejoindre Montferrand du Périgord, où se tiendra ce dimanche la première édition du festival La Rue des Potes. Ce festival éco-responsable souhaite promouvoir l'art en milieu rural et faire découvrir différentes disciplines au public. Au programme, des démonstrations, des ateliers, des spectacles, de la danse et des jeux en bois. Restauration et buvettes seront également proposées sur place. Une belle occasion de découvrir des artistes, de participer à des activités et de partager une journée conviviale au cœur du Périgord. C'est ce dimanche à Montferrand du Périgord.
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1: On prend la direction de Bergerac pour parler de Ludic Experience, un nouvel espace de jeu immersif porté par Ludic Resort, alors qui a ouvert déjà depuis un petit moment, le 28 mai dernier, dont on parle ce matin avec Alexander Prince. Il est responsable de la communication. Bonjour Alexander.
2: Oui, bonjour.
1: Je vois 12 box de jeu mêlant énigmes, mécanismes, logique et coopération autour d'une aventure inspirée de la légende du Coulobre. Ça s'apparente un petit peu à un escape game, c'est quoi ?
2: Alors ça s'apparente, mais c'est pas exactement ça, c'est vraiment 12 boîtes individuelles qui ont chacune des mécanismes très variés et diverses, avec des moyens de réflexion dedans, de logique et de culture générale aussi, qui viennent de l'observation et de la coopération, qui peuvent être résolus en équipe de 2 à 4 joueurs, chaque boîte. Mais du coup, vu qu'il y a 12 boîtes, on peut avoir jusqu'à 10 équipes en simultané en même temps, donc en total 40 joueurs. Donc même pour les grandes équipes, les grandes familles, on peut venir très nombreux pour en profiter et en plus jouer des durées différentes, de 1 heure et demie ou 2 heures.
1: Quand vous parlez de boîtes, c'est-à-dire ?
2: Alors c'est vraiment physiquement une boîte en fait. L'objectif est de l'ouvrir et de découvrir tous les mécanismes à l'intérieur, tous les petits mystères pour arriver jusqu'au petit bouton de fin qui permet de calculer son score pour savoir à quel point on a affronté le Coulobre rapidement.
1: Et l'objectif donc c'est de lever cette malédiction, donc on résout une énigme, on doit faire preuve de logique, de culture générale, d'esprit d'équipe pour progresser donc avant la fin du temps imparti. C'est un nouveau concept que vous proposez, cette ludique expérience, et ça s'inscrit plus globalement dans ce qui est proposé au sein de Ludic Resort. Rappelez-nous ce qu'est Ludic Resort. Est-ce que vous proposez en marge de Ludic Experience ?
2: Alors, Ludic Resort, c'est une aventure qui avait commencé en 2017 avec l'hôtel, mais depuis 2019 et même 2021, on a Ludic Factory qui va être un bar à jeux. Du coup, on a plus de 1600 jeux de société qui sont en libre service. On demande juste une consommation, que ce soit au bar ou au restaurant. Et justement, le restaurant qui offre de la nourriture et des boissons pour pendant qu'on fait ces aventures, ces jeux, pour un petit moment convivial. Et également, il y a 2 autres escape games. Escape room pour être précis, qui sont présents sur place, et un inscape. Donc l'idée c'est vraiment de pouvoir venir jouer, de s'amuser entre amis et de pouvoir manger et de tout faire sur place. Et pour les plus voraces de jeu, y a même la possibilité de dormir sur place à l'hôtel. On a 46 chambres, ou alors pour les groupes qui organisent des événements. Et on a certaines de nos chambres qui sont thématisées autour du jeu. Donc le côté cet univers ludique, c'est vraiment des composantes centrales.
1: Ouais, ça brasse vraiment très large. C'est un hôtel, on peut venir manger, on peut venir jouer, simplement passer une soirée, dormir. On peut venir passer finalement tout un week-end pour découvrir l'univers de Ludic Resort.
2: Exactement, c'est le but. C'est un resort, le but c'est ça, le plus complet. Il n'y a même pas besoin de sortir. Si on aime le jeu, on peut vraiment y être à fond toute la semaine.
1: Pour en savoir plus, le mieux c'est d'aller faire un petit tour sur vos réseaux ou sur internet, je sais pas, qu'est-ce que vous avez ?
2: Les deux, on va voir les réseaux, on va être présent sur Instagram, sur Facebook. On va être également présent sur internet du coup avec ludicresort.com. Il suffit de chercher le petit Ludi, c'est un petit bonhomme violet, ou bien notre logo.
1: Ludic Resort, c'est à Bergerac, c'est au 9 route d'Agen. Merci beaucoup Alexander, à bientôt à Bergerac.
2: Merci beaucoup, avec plaisir.

0: bienvenue sur Radio 4. On continue d'organiser notre dimanche et on part à Saint-Franc-sur-les-Mans où la paroisse Saint-Géraud du Fumélois organise sa fête annuelle. À partir de 9h à la salle des fêtes, la matinée débutera notamment par une marche découverte dans le village, suivie d'un temps de réflexion et d'une célébration eucharistique. À midi, les participants partageront un pique-nique avant des animations destinées à tous les âges dans l'après-midi. Une journée placée sous le signe de la rencontre, du partage et de la convivialité. C'est à Saint-Franc-sur-les-Mans ce dimanche. À Villeneuve, l'association des Trois Clochers tiendra son assemblée générale dimanche à 10h45, c'est au château de Roger. Et pour les amateurs de l'auto, plusieurs rendez-vous sont programmés dans l'après-midi. À Tonneins, les pompons bleus vous attendent à 14h30 à la salle Jules Ferry. À Casneuil, le club Charlemagne organise son loto d'automne, c'est à 14h30 également à l'espace Yves Duclos. Et puis toujours à 14h30 à Sainte-Trope-de-Bord, le loto des amis de la Fraîche Gardonne à la salle des fêtes de Saint-Vivien. Trois occasions de tenter votre chance et de passer un dimanche après-midi dans une ambiance chaleureuse.
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Il y a du cinéma ce week-end à Mont-Saint-Pron-Libos au Libertis, dimanche à 14h45, une avant-première du film Les Misérables, suivi d'une rencontre en direct avec l'équipe du film. Un rendez-vous qui permettra aux spectateurs de prolonger la séance pour un échange autour de cette œuvre et de celles et ceux qui l'ont portée à l'écran. Football et du sport ce week-end sur nos terrains avec l'équipe première de Montflanquin qui va se déplacer au Mas d'Agenais, tandis que la réserve jouera à Castelmoron. L'équipe féminine, elle, accueillera Villarreal au stade Montdésir. À Morroux, trois rencontres sont également prévues ce dimanche. À 11h, les féminines recevront Port-Sainte-Marie, Feugarolles. À 13h, l'équipe 2 affrontera l'US Décagnacoise. Et à 15h, l'équipe première sera opposée à l'Entente Puy-l'Évêque, Preissac. De quoi encourager les équipes du coin et profiter du sport local tout au long de la journée de ce dimanche.

Bonne matinée, bienvenue dans la matinale de Radio 4, direction Casneuil pour une belle parenthèse musicale. Ce dimanche à 15h, la chorale Message et son orchestre donneront un concert à l'église sous la direction de Joseph Matz. Des artistes interpréteront des œuvres classiques et contemporaines. Une belle occasion de profiter de la musique et de terminer le week-end sur une note harmonieuse. Voilà pour les idées de sortie de ce week-end. Comme vous pouvez l'entendre, il y a encore beaucoup de choses à découvrir chez nous, entre patrimoine, culture, nature, sport et rendez-vous festifs. Un grand merci aux associations, aux bénévoles et aux organisateurs qui font vivre nos villages tout au long de l'année. Profitez bien de votre vendredi, préparez vos sorties et passez un excellent week-end avec Radio 4, bien sûr, la radio de votre région ici en Péronne.

0: très belle matinée. Bonne fête encore au léger aujourd'hui. Joyeux anniversaire à celles et ceux qui soufflent leurs bougies ce 2 octobre. Et surtout, une excellente journée à tous nos auditeurs. Gardez le sourire, profitez des couleurs de l'automne. Et rappelez-vous, le week-end est tout proche. Très belle journée sur Radio 4, votre radio en Périgord-Agenais. L'info arrive dans quelques minutes.
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0: Bonne matinée, bienvenue sur Radio 4, l'essentiel de l'actualité locale ce matin dans votre journal présenté par Pierre-Anthony Épinette. Bonjour Pierre-Anthony.
1: Bonjour Christophe et bonjour à tous. Dans l'actualité de ce vendredi, d'abord des faits divers en Dordogne. Cet adolescent de 17 ans grièvement blessé hier dans un accident de buggy à Val-aux-Joux en Dordogne dans le Périgord noir. Retrouvé sous l'engin en arrêt cardiaque, le jeune homme, un jeune apprenti, a pu être ranimé par les pompiers et un médecin du SMUR. Son cœur est reparti avant son évacuation par hélicoptère vers l'hôpital de Bordeaux. Mais hier soir, son pronostic vital était engagé. L'accident se serait produit lors d'une manœuvre effectuée seule avec un véhicule appartenant à son employeur. Une enquête est ouverte. Un homme de 78 ans, cette fois, a été grièvement blessé, toujours hier, dans un accident de la route à Pays de Belvès, en Dordogne donc. Au volant de sa 4L, il a percuté une voiture arrêtée devant lui. Alors qu'un autre véhicule s'apprêtait à tourner à gauche, le septuagénaire souffre d'une fracture ouverte au genou. Il a été évacué par hélicoptère vers l'hôpital de Périgueux. Les deux autres occupants de l'autre voiture, âgés de 50 et 66 ans, sont quant à eux indemnes. Et puis hier, le drame de la journée, c'était ce jeune homme de 22 ans, décédé hier matin dans un accident sur la départementale 933 à la Bastide Castel-Amouroux, près de Casteljaloux. Originaire de Sommégen, il se rendait à son travail à Bouglon lorsqu'il a quitté la route pour une raison encore inconnue. Son véhicule a effectué plusieurs tonneaux avant de terminer dans un fossé. Le jeune homme était seul en cause. Deux personnes avaient déjà perdu la vie en 2022 au même endroit, sur cet axe particulièrement accidentogène. Au chapitre fait divers, un jeune homme né en 2007 a été interpellé hier à Agen après un refus d'obtempérer commis la veille à moto. Il avait été repéré en train de faire du wheeling au gravier, c'est-à-dire de la roue arrière. Il avait pris la fuite et arraché sa plaque d'immatriculation en roulant pour éviter d'être identifié. Mais malheureusement, il a été reconnu grâce à son véhicule et il a reconnu les faits. Il devra suivre un stage de sécurité routière, payer 300 euros d'amende et n'a plus le droit de conduire. Justice toujours avec Serge Bousquet-Cassagne et Patrick Franken qui seront de nouveau jugés le 19 novembre à Agen, cette fois en appel dans le dossier du lac de Caussade. Les deux anciens dirigeants de la coordination rurale de Lot-et-Garonne avaient été condamnés au mois de mars pour prise illégale d'intérêt à des peines de prison avec sursis et 5 ans d'inéligibilité. La justice leur reproche d'avoir utilisé des fonds du syndicat puis de la chambre d'agriculture pour régler des amendes liées à la construction du lac. Eux contestent ces condamnations. Agriculture, avec Unicoq qui retrouve un peu d'air. La coopérative de noisettes de Cancon, fragilisée ces dernières années par la baisse de production et les ravageurs, bénéficie d'un double soutien. Le fonds Unigrain entre au capital via des titres participatifs sans modifier la gouvernance. Et l'État doit accompagner le projet Bolide à hauteur de 11,6 millions d'euros sur 6 ans. L'objectif est de moderniser les outils, développer la transformation et surtout mieux protéger les vergers grâce au biocontrôle. À Fumel, les lycéens sont de nouveau mobilisés hier devant la cité scolaire Marguerite Fiol et Benoît Dazy. Ils dénoncent des emplois du temps trop chargés, le manque de professeurs, des conditions matérielles dégradées et une cantine jugée trop chère. Certains contestent aussi l'interdiction du téléphone, faute selon eux d'outils numériques suffisants pour travailler. Une délégation a été reçue par la direction et parmi les élèves mobilisés, Maxence et Sarah qui expliquent au micro de Patrice Couturier les raisons de leur colère.
2: Les revendications de notre lycée, c'est déjà le climat dans les cours. On a des salles qui montent à 30-31, dans des classes où on est 33. C'est pas du tout des conditions de travail qui sont bien pour nous pour travailler. On a du manque de profs, des classes de première qui n'ont pas de profs de français et qui ont un bac à la fin de l'année. Le côté pro, les infrastructures qui sont en train de se dégrader et qui ont besoin de rénovation, qui n'ont pas été faites. La question du téléphone aussi au lycée a été remise en cause sur le fait qu'on ne puisse pas l'utiliser de manière pédagogique pour pouvoir réviser. On n'a pas 36 ordinateurs pour l'utiliser pour travailler et le monde dans lequel on est aujourd'hui, c'est le numérique, on a besoin de pronotes, des ressources pour pouvoir chercher et c'est un gros problème aujourd'hui. Nous on est là aussi en soutien avec tous les lycéens de France, surtout dans Seine-Saint-Denis qui eux ont subi quand même des dommages graves et on est là pour les aider et les soutenir aujourd'hui.
3: Sarah, la problématique c'est qu'on parle beaucoup plus peut-être des violences devant les lycées que des véritables revendications.
4: En fait les policiers ne croient pas qu'on est là pour vraiment manifester, plutôt pour casser un peu le lycée, le dégrader à la place juste pour sécher les cours, alors qu'on a vraiment des raisons derrière. Par exemple, on a un manque de profs, il y a eu du racisme dans ce lycée, il y a du matériel dégradé, genre dans ma salle de classe en histoire, à chaque fois on doit changer de chaise. Le self qui coûte 5,60 €. On a deux repas proposés. Et si par exemple on ne mange pas de viande, mais soit on mange demi-portion, soit on ne mange pas à la cantine. Il y a l'organisation qui est très mal faite. Puis il y a la charge de travail. On a enseignement scientifique 2 heures par semaine. Et c'est les matières qui nous prennent le plus de temps. Surtout qu'on a les SP, on a les bacs à préparer, on a les lettres Parcoursup à rédiger. On n'a pas tout le temps. Et puis on fait du 8h-18h tous les jours. Je fais 33 heures par semaine, sans compter les ateliers que je fais à part, sans compter les activités extrascolaires que je fais. Et je trouve que c'est infaisable.
3: Mais vous avez, je suppose, des échanges avec l'administration du lycée. Quand vous remontez ces revendications-là, qu'est-ce qu'on vous dit ?
4: Quand on leur a parlé de tout ça, ils nous ont dit que le manque de professeurs est leur priorité. Mais pour l'instant, on n'a eu aucun changement. Pour les cantines, ils nous ont dit qu'ils ont fait une mauvaise commande de chaises. Du coup, on va rester avec les chaises pendant plusieurs mois maintenant. Pour la cantine, ils nous ont dit si vous avez des conseils ou des changements qu'on pourrait faire, venez nous le dire. Il n'y a pas eu de changement non plus. Et ils nous ont enlevé un repas. De base, on avait 3 repas. Maintenant, on en a 2. Il y a des personnes qui ne mangent pas à midi.
1: Voilà pour ces propos recueillis hier au lycée de Fumel. À Marmande aussi, le lycée Val-de-Garonne a rejoint hier le mouvement national. Environ 300 élèves se sont rassemblés dès 7h pour dénoncer des emplois du temps jugés trop lourds et l'absence de plusieurs profs avec ces emplois du temps à trous, hein, où ils sont obligés de rester toute la journée au lycée alors qu'ils ont beaucoup, beaucoup d'heures d'études. C'est d'ailleurs valable pour le collège également. Un feu de poubelle a été allumé près du stade, entraînant l'interpellation et le placement en garde à vue d'un jeune, vraisemblablement mineur. Là, je parle de Marmande. La tension est aussi montée autour de jets de pétards. Une lycéenne a fait un malaise et certains élèves ont néanmoins suivi les cours, tandis que le blocus donc pourrait ou devrait se poursuivre ce vendredi. François Hollande était à Agen hier pour l'ouverture du congrès européen de l'apiculture organisé jusqu'à dimanche à Agen Agora. L'ancien président, qui est aujourd'hui député de Corrèze, a salué le rôle des apiculteurs dans la protection des paysages et de l'environnement. Près de 10 000 visiteurs sont attendus autour de 180 exposants, conférences, tables rondes et d'un marché de producteurs. L'événement donc se poursuit jusqu'à dimanche et c'est à Agen Agora. Excellente journée à tous.
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1: C'est une belle journée hein, qui se profile. Hier, les nuages nous ont bien accompagnés, mais là, ça y est, ils sont clairement évacués. Et cette journée de vendredi devrait être franchement assez lumineuse, même si le ciel va être voilé une bonne partie de la journée. La lumière est là et le soleil n'est vraiment pas bien loin et il devrait arriver à se tailler quelques quartiers dans l'après-midi. On attend jusqu'à 25 ou 26 degrés à l'ombre ce vendredi après-midi et des températures donc vraiment douces. Retour des nuages pendant la soirée et pendant la nuit, ce qui va conduire à ce que demain matin finalement soit une matinée mitigée entre averse, passage nuageux, éclairci. Quand je parle d'averse, il y aura un tout petit peu d'eau. Hein. C'est vraiment rien de bien méchant. Dans l'après-midi, même chose. Donc il ne devra manifestement pas pleuvoir de manière significative. Dimanche, la journée devrait être belle avec dans l'après-midi 23 degrés à l'ombre sous un ciel qui sera un petit peu voilé et un soleil qui aura du mal à briller pleinement. En revanche, le début de semaine prochaine, notamment lundi-mardi, devrait être plutôt beau.
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0: Visite insolite demain samedi à Villeneuve pour soutenir la restauration de l'église Sainte-Catherine. À 16h, le raconteur de pays Didier Larocque conduira le public à travers la Bastide pour en dévoiler anecdotes, mystères et secrets de sa fondation médiévale jusqu'aux constructions du XXe siècle. La balade veut aussi sensibiliser au vaste chantier de restauration de l'église qui est en cours. Le tarif est donc fixé à 10€ et l'intégralité des bénéfices est reversée à la Fondation du patrimoine. Rendez-vous devant l'Office du tourisme. La réservation, attention, elle est conseillée pour cette visite de Villeneuve, samedi, 16h.
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0: Du fun et des frissons cette semaine côté série. On commence avec War, une série autour d'un riche couple qui se déchire. Un divorce à 1 milliard de dollars et tous les goûts sont permis.
1: Divorce, like marriage, is all about commitment.
2: I can commit.
1: For me, that's never been an issue.
3: We can play dirty if we have to. And if they play dirty...
0: La suite, c'est sur HBO Max. On continue avec une série historique. À l'est d'Éden, nous transporte au début du XXe siècle aux États-Unis une mystérieuse femme et le destin entremêlé de deux familles.
4: Comment vous appelez-vous ?
5: Vous pouvez m'appeler Cathy.
4: Écoute, les filles dans son genre ne tombent pas du ciel.
5: Le mal n'est pas toujours visible au premier coup d'œil. Il peut porter un masque.
4: Ils découvriront la vérité, ils n'auront plus confiance en vous.
0: À l'est d'Éden, c'est sur Netflix. Enfin, vous avez aimé Paul Mirabel sur scène, vous allez adorer Paul la série. On suit le comédien en pleine écriture de son nouveau spectacle, mais problème, il n'a aucune inspiration.
6: Paul, deuxième spectacle, c'est quoi le titre ?
7: Ben non, c'est une poutre.
4: T'as rien foutu.
7: Salam, les Roya.
8: T'as foutu quoi ces 12 derniers mois ? Personne ne se comporte comme toi dans mon agence, Paul.
6: Je vais organiser des expériences qui vont donner de l'inspi.
7: Ok, mais pas de plan galère, gros.
0: Paul, la série, c'est à voir sur Prime Video. Voilà, c'est tout pour cette semaine. Bon visionnage.

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1: Médicène Kouba 47, c'est le nom d'une nouvelle association qui vient de se monter à Villeneuve-sur-Lot et qui, alors on s'en doute, hein, propose des soirées salsa, salsa cubaine évidemment. Bonjour Julia Reynal-Carcy.
2: Bonjour.
1: Julia, vous êtes la présidente de cette association Médicène Kouba 47 et vous allez lancer le premier rendez-vous. Hein. Ce sera le samedi 10 octobre avec 3 stages et une soirée 100% salsa. Alors déjà, avant de rentrer dans le détail de cette soirée du 10. Posons le concept, l'idée générale, c'est quoi? C'est promouvoir la salsa à Villeneuve?
2: Exactement, c'est surtout faire venir des profs de haut niveau sur Villeneuve, afin d'éviter aux Villeneuvois et aux gens de notre bassin de ne pas se déplacer Toulouse, Bordeaux, Vic-Fezensac, Orange, Bayonne, Limoges, voilà. C'est de faire venir les profs à nous, en fait.
1: Il s'agit quand même, vous vous adressez à quoi? Un public d'initiés, quand même, un petit peu?
2: Oui. Ça s'adresse plutôt à des gens qui ont l'habitude de pratiquer la salsa sur cette première période, on va dire, de notre association. Les périodes mars, avril, mai, on fera des interventions pour les débutants pour que, en septembre prochain, ils aient envie de commencer la salsa.
1: Ok, donc dans un premier temps, ça s'adresse à ceux qui savent déjà danser,
2: oui,
1: pour qu'ils puissent danser à Villeneuve sans aller trop loin. Mais dans un deuxième temps, vous réfléchissez quand même à l'idée de démocratiser le truc et pourquoi pas donner des cours, quoi.
2: Exactement. Non, pas donner des cours, mais donner envie à des débutants
1: de venir voir
2: ce que c'est et de venir danser avec nous sans pour autant se dire j'ose pas, je vais pas y aller. Comme ça peut être le cas, c'est à côté de la maison et c'est histoire aussi qu'on démocratise la salsa.
1: Alors, pour cette soirée du 10 octobre, on va en venir là, il y a 3 stages plus la soirée. Les stages, c'est Alain Rueda et Katerina Mick qui viennent donner cours pendant 3 heures, c'est ça?
2: C'est ça, exactement. C'est Alain est cubain, Katerina est russe. Et ce sont des profs qui sont basés sur Bayonne, mais qui donnent des cours dans le monde entier et qui sont de renommée mondiale. Donc, c'est un peu les profs en vogue en ce moment et qu'on aime beaucoup par leur dynamisme, par leur joie de vivre, par leur professionnalisme et puis par leur, on va dire, leur dynamique.
1: Donc, 15h à 16h, ce sera un stage, un atelier autour du son. Ensuite, de 16 à 17, sur la musique pour comprendre et écouter, et de 17 à 18h sur la musicalité, mais pour interpréter en dansant. Mais rassurez-nous, il va quand même y avoir de la danse également entre 15 et 17.
2: Bien sûr.
1: Bon.
2: En fait, on a deux salles et on va pouvoir mettre dans la partie, on va dire, avec les profs, et l'autre partie, on fera une petite, on va dire, on appelle ça une sociale, de faire un petit peu de danse sur le côté, avec le bar qui sera ouvert toute l'après-midi.
1: Ensuite, il y a une soirée qui est prévue à partir de 21h. Alors d'ailleurs, on peut ne pas venir au stage et venir qu'à la soirée, tout ça c'est possible si on fait. Alors un stage est à 10 euros, 3 stages plus le repas, parce qu'il y a un repas aussi qui est proposé, plus la soirée, c'est au prix de 40 euros, c'est ça?
2: Exactement.
1: Et si on vient pour manger paella dessert, c'est 12 euros, et que pour la soirée, c'est 5 euros. Et en plus, à partir de 2 stages, c'est-à-dire à partir de 20 euros, la soirée, elle est offerte. Donc l'idée, c'est de brasser large quand même, c'est pas trop cher.
2: Exactement. Et c'est surtout, on est une association, donc on veut qu'il y ait un maximum de gens puissent venir avec un petit budget.
1: Ça se passe dans la salle polyvalente STFV, c'est dans la ZAC du Villeneuvois, rue Charpac, c'est à Villeneuve-sur-Lot, et c'est donc ce samedi dès 15h pour les stages, de 15h à 18h. Il y en a un par heure. Et puis donc la soirée dès 21h et au préalable à 19h30, on pourra manger sur place. Il faut absolument d'ailleurs réserver si on veut manger.
2: Vous avez jusqu'à lundi pour réserver pour des questions d'organisation. Et après, le 10 octobre, ça, vous pouvez venir sur place pour les stages et la soirée.
1: Et on passe un petit coup de fil au 06 08 07 01 47. 06 08 07 01 47. Merci beaucoup, Julia Reynal. Et rendez-vous donc samedi 10 octobre avec cet assaut Médicène Kouba qui nous propose une grande soirée, même après-midi, salsa à Villeneuve. À bientôt.
2: Merci beaucoup. Merci.
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0: Une soirée entièrement placée sous le signe d'Octobre Rose demain à Montflanquin. C'est le domaine de la Source de Marsal qui organise à partir de 19h une soirée fille avec ambiance musicale, animation, bar à paillettes, tatoueuse, cocktail et restauration. Une grande tombola est également annoncée au cours de la soirée. Le rendez-vous veut mêler convivialité et mobilisation, bien sûr, autour de la lutte contre le cancer du sein. Les réservations sont recommandées. Ça se passe auprès de la Source de Marsal à Montflanquin.
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0: Bonjour à tous.
1: Qu'est-ce qui vous arrive en ce moment? Vous avez des soucis?
0: Si vos enfants ne sont pas très fans de l'école, TMC nous propose ce soir un film qui va sans doute leur plaire, L'élève du cobu.
2: Il s'insinue dans votre cerveau et détruit tout. Tel un rongeur.
0: Renvoyé de nombreuses écoles suite à son comportement, du cobu fait sa rentrée dans un nouvel établissement où il va faire la rencontre de ses nouveaux camarades et surtout du très strict et colérique Monsieur Latouche, joué par un Elise Moon survolté. L'élève du cobu, c'est ce soir sur TMC. Sur Sister, c'est la série Hawaii 5-0. Sur Cestar, c'est l'émission Un été au camping.
3: On est les Mitchell. Il n'y a que nous qui puissions sauver le monde.
0: Et Gulli vous propose ce soir un film d'animation survitaminé, Les Mitchell contre les machines.
4: Toutes les familles ont leur défi.
0: Cathy Mitchell est acceptée dans l'université de ses rêves et son père Rick décide que toute la famille devrait l'accompagner en voiture pour faire un road trip mémorable et profiter d'un moment tous ensemble. Mais le programme de la famille est soudainement interrompu par une rébellion technologique. Partout dans le monde, les appareils électroniques décident qu'il est temps de prendre le contrôle. Les Mitchell vont devoir surmonter leurs problèmes et travailler ensemble pour s'en sortir et sauver le monde. Les Mitchell contre les machines, c'est ce soir sur Gulli. Sur W9, retrouvez le magazine Enquête d'Action. Sur TF1, c'est le match de football Turquie-France.
5: Monsieur Luc, je vous demande de rétablir l'ordre à Daisy Town.
0: Et Jean Dujardin se glisse dans la peau de Lucky Luke ce soir sur France 5.
6: Ouais.
0: Pour s'assurer un succès aux élections, le président des États-Unis veut terminer les travaux du chemin de fer reliant la côte Est à la côte Ouest. L'inauguration se fera à Daisy Town, mais la ville est devenue un repère de bandits, dont Billy the Kid et Pat Poker.
7: 17. Noir impair et passe ton chemin.
0: Lucky Luke est chargé d'y rétablir l'ordre et sur place, il croise de vieux ennemis comme Jesse James ou Calamity Jane, mais aussi l'amour en la personne de Belle Star. Le film Lucky Luke, c'est ce soir sur France 5. Et voilà pour le meilleur de votre soirée canap. Installez-vous confortablement et faites votre choix.

0: Du blues demain soir à Saint-Aubin-de-Lanquet. Le café associatif Les Amis de la Brouette ouvre son programme d'octobre avec le groupe Twin Rooster. Rendez-vous à 21h pour un concert mêlant chant, guitare et harmonica dans une ambiance résolument blues. Le lieu poursuit ainsi sa programmation musicale régulière et qui proposera d'ailleurs ensuite plusieurs autres concerts tout au long du mois. Les personnes souhaitant également réserver un repas peuvent contacter directement l'association. Le premier rendez-vous de la saison à Saint-Aubin-de-Lanquet, c'est donc demain avec Twin Rooster à 21h.
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0: Bonjour à tous, à la une de l'actualité, l'entrée de deux lycées endommagés par des flammes à Paris, un appel à attaquer un proviseur à Marseille, des tensions à Strasbourg, quatrième jour de mobilisation des lycéens et étudiants pour bloquer les établissements, portes fermées pour 400 lycées en France, les cours sont assurés en distanciel, 40 proviseurs ont été blessés, annonce ce matin le ministre de l'Éducation nationale, Édouard Geffray, une centaine d'établissements sont sévèrement dégradés, le ministre de la Justice, Gérald Darmanin, veut faire payer les réparations des dégâts aux parents. Gérald Darmanin et Olivier Faure accusent Jordan Bardella de mentir. Pour le premier secrétaire du Parti Socialiste, il ne peut plus prétendre à devenir Premier ministre si Marine Le Pen remporte l'élection en mai prochain. Le président du Rassemblement National conteste l'authenticité de messages antisémites datant de 2013 et publiés par Mediapart. Le site d'investigation affirme avoir fait authentifier l'historique des échanges par un huissier. Jordan Bardella annonce une nouvelle plainte contre Mediapart, cette fois pour faux et usage de faux. La reconstitution dans l'affaire Jubilard a commencé ce matin. Elle se passe à Cagnac-les-Mines, dans le Tarn. Cédric Jubilard doit y rejouer les faits après avoir reconnu en juillet dernier avoir étranglé et tué son épouse Delphine. L'objectif est de vérifier la crédibilité de ses aveux. Il a été condamné à 30 ans de réclusion. Son procès en appel est prévu du 30 avril au 14 mai prochain à Toulouse. Dans l'actualité aussi, les bibliothèques font la fête dès aujourd'hui en France jusqu'à dimanche. La troisième édition de Bibli en folie propose environ 3000 animations, Virginie Quénon, avec des séances de lecture collective.
1: Et oui, lire ensemble, chacun son livre, puis échanger si on en a envie. C'est le principe des reading parties. Ces rendez-vous venus des pays anglo-saxons séduisent désormais chez nous avec parfois plusieurs centaines de participants. L'objectif est d'encourager la lecture, notamment chez les jeunes. Et les bibliothèques attirent déjà davantage de visiteurs. Selon le ministère de la Culture, elles ont enregistré 146 millions d'entrées en 2025, une hausse de 18% en deux ans.
0: Merci Virginie. Et pour retrouver des idées près de chez vous, rendez-vous sur le site biblienfolie.culture.gouv.fr. En tennis, trois Français sur les courts aujourd'hui à Tokyo. Kyrian Jacquet et Arthur Fils jouent leur huitième de finale contre Luciano Darderi et Frances Tiafoe. À Pékin, Arthur Géa vise lui aussi un quart de finale. Aujourd'hui, il affronte Hubert Urcache. Match aujourd'hui donc. Et puis en football, France-Italie ce soir en Ligue des Nations. C'est la troisième journée. À coup d'envoi du match à 20h45 au Stade de France. À passer une très belle fin de semaine.
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3: Bonjour, bonjour à tous. Retour à l'hippodrome de Vincennes et les 2700 mètres du prix Ludovica à l'occasion du Quintet Plus de ce vendredi 2 octobre 2026. Il réunira seulement 14 partants âgés de 7 ans n'ayant pas gagné 185 000 euros. Le départ sera donné vers 15h15. En tête de notre sélection, le 4, Jaïfa de Liton, à ne surtout pas condamner sur sa dernière prestation. Il convient de le racheter, peut même l'emporter. Suivi du 6, Jas d'Ourville, qui devrait confirmer le cours de ses bonnes performances. Le 13, Johnny Mix, va découvrir la piste du jour avec de légitimes ambitions. Le 11, G.O.L. de Banville, toujours en léger retard de gain, à mon sens. Et enfin, le 9, Jacques Gelloca, incontournable en pareille société. Il complétera notre sélection. Une sélection que vous pouvez retrouver sur ma chaîne YouTube, Tom Kazak, les pronostics hippiques avec mes dernières minutes. Donc, notre choix aujourd'hui. Premier, le 4, Jaïfa de Liton. Second, le 6, Jas d'Ourville. Troisième, le 13, Johnny Mix. Quatrième, le 11, G.O.L. de Banville. Cinquième, le 9, Jacques Gelloca. Le second choix, le 7. Le 5 et le 10, et à vous la fortune!
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15: Bonjour, bienvenue, vendredi 2 octobre, aujourd'hui nouveau numéro de notre Café des Sports, juste avant le week-end, coup d'œil sur toutes les rencontres de ce week-end justement, c'est avec Sébastien Morez. Bonjour Sébastien.
16: Salut Christophe et bonjour à tous. On va effectivement faire le tour de ce qui nous attend ce week-end sur nos différents terrains, que ce soit en rugby, en foot, en basket, en hand. Et on ira faire un petit crochet du côté du paddle avant de terminer au tennis de table. On ne joue pas à tous les étages ce week-end en rugby, on joue notamment en Fédéral 1, en Fédéral 3 et en Régional. Notre petit tour ce week-end débute en Fédéral 3.
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16: Ouais, notre affiche du week-end, c'est un derby de Fédéral 3 entre le COP 15 et Villeneuve. Un derby a priori déséquilibré. Le COP fait partie des grosses cylindrées de cette poule, tandis que Villeneuve, relégué de Fédéral 2, est encore en pleine reconstruction. Mais les Villeneuvois ont déjà montré qu'ils étaient capables de voyager, puisqu'ils sont allés gagner leur premier match à l'extérieur. Alors finalement, est-ce que ce déplacement chez l'un des cadors de la poule ne se joue pas presque sans pression? C'est la question qu'on a posée à Lucas Andouche, première ligne à Villeneuve.
18: Oui, on peut dire que nous abordons ce déplacement sans pression. Surtout, nous savons que nous allons affronter l'une des équipes la plus solide de la poule, avec de grandes ambitions et qui sera logiquement favorite à domicile. Mais après, ça reste un derby, donc forcément un match particulier que nous allons surtout devoir bien négocier. Nous, on n'a rien à perdre. Après, à nous de nous appuyer sur nos valeurs et de leur poser un maximum de problèmes. Nous, on va devoir jouer libéré, rester concentré le plus longtemps possible. Et si une opportunité se présente, savoir la saisir. Voilà.
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16: En Fédéral 1, poule 4, après deux défaites marquées par des entames de matchs ratés, les quatre cantons viennent de débloquer leur compteur avec une victoire bonifiée. Gujan Mestras qui a fait le plein depuis le début de la saison, qui est donc toujours invaincu. Est-ce que ce début de match sera encore déterminant? C'est la question qu'on a posée au manager des quatre cantons, Lionel Girardi.
12: Oui, bah écoute, forcément, l'entame sera forcément importante. Mais je dirais pas que c'est un match de rugby, ça se gagne en 80 minutes. Donc, il faudra être patient, être cohérent pendant 80 minutes. On a envie de voir aussi comment notre groupe, que ce soit les espoirs ou la première, vont un peu évoluer contre une équipe qui est dans le top 3, qui a pas perdu un match. Donc voilà, on va voir un petit peu aussi ce qu'on a, nous, un petit peu dans le ventre et challenger un petit peu nos joueurs et voir comment on va se comporter contre une des grosses équipes de la poule.
16: On attend toujours une première victoire du côté de l'USVL 47, hein, qui a débuté par une lourde défaite à l'extérieur, un match nul devant son public. L'USVL 47 en fédéral 3, poule 11, qui se déplace à Léognan. Léognan qui est deuxième actuellement, qui se place plutôt pas trop mal. Un déplacement qui se présente donc compliqué pour les hommes de Mathieu Maillard ce week-end. On passe en Régional 1 où Sainte-Livrade retrouve son public après une première défaite frustrante à l'extérieur face à Grenade, toujours à 0 points. L'occasion est belle pour les Livradais de confirmer leurs ambitions. En Régional 3, La Roque-Timbaud cherche toujours ses premiers points après deux défaites. La Roque-Timbaud 9e, donc avec 0 points, qui se déplace à l'Union Rugby Gascon, qui est dans une situation quasi similaire, même si l'Union Rugby Gascon a récupéré un point de bonus défensif, c'était la semaine dernière. Est-ce que c'est l'occasion idéale pour lancer la saison? Le coach roquentin Yann Guillot nous répond.
19: On démarre cette saison pas de la meilleure des manières, avec deux défaites à domicile. Alors on fait face en ce début d'année à pas mal d'absences. Après, on sait très bien où est-ce qu'on en est. On est en reconstruction, pour pas dire construction totale. Et donc, ce week-end, on s'apprête à faire un déplacement à l'extérieur. Alors, lancer la saison, on l'espère. Mais on sait très bien à quoi s'attendre aussi. On se déplace chez une équipe qui est venue embêter peine à domicile. Donc on s'attend quand même à une opposition assez rugueuse et sérieuse. Donc, nous, on y va pour faire un match sérieux. Ouais. On y va pour faire un match sérieux, sans aucune prétention. Par contre, oui, on sera déterminé à mettre les ingrédients qu'il faut.
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16: On aurait pu passer ce match dans l'affiche du week-end. Hein. C'est une belle affiche qui nous attend, en effet, en régional de poule 3. Où le RC Bazeillé accueille l'AS Miramontès. C'est un choc hein, pour ce début de saison. Pour les deux équipes, deux matchs et deux victoires. Est-ce un premier test à l'extérieur pour Miramont? Est-ce un premier test pour le RC Bazeillé? C'est ce que nous allons voir d'abord avec son coach Laurent Lacrotte, qui va être avec nous d'ici quelques secondes. Alors, on le rappelle, hein, le RC Bazeillé, deux matchs, deux victoires. Miramont, deux matchs, deux victoires, bonifiés. On a trois équipes avec deux matchs, avec victoire bonifiée dans cette poule 3 de Régional 2, à savoir l'équipe de Miramont, l'équipe du passage aussi, hein, y a du monde dans cette régionale 2 cette saison, et le troisième larron, c'est la S Capelen. C'est un donc gros défi pour les Bazeillés et son coach Laurent Lacrotte. Laurent, bonjour.
23: Oui, bonjour.
16: On s'est quitté la saison dernière sur une certaine

0: une saison de plutôt de transition?
1: Ah oui, tout à fait. Là honnêtement, avant de reprendre le premier match, on ne savait pas trop où on allait. Hein. On a un effectif qui est réduit. Dès qu'il va nous manquer 3-4 joueurs, ça va être compliqué. Je parle pour l'équipe 1.
2: Ouais.
1: Après, en global, voilà, ça sera compliqué. Donc oui, on est en reconstruction. On sait que dans la poule, il y a une équipe qui est vraiment au-dessus, je pense, c'est le passage. Après, il y a deux autres équipes qui vont se tirer à la bourre pour la deuxième et troisième place. C'est La Capelle et Miramont. Et puis après, il y aura nous et puis peut-être avec Saint-Cyprien, Montignac, tout ça. Voilà. Ce qui se dessine au vu des premières rencontres.
0: Rassuré malgré tout par ces deux premières victoires?
1: Ah oui, rassuré parce que, comme je dis, on ne savait pas trop où on allait. Donc, le premier match chez nous, on l'a maîtrisé globalement. Hein. Voilà, le petit bémol, c'est qu'on n'arrive pas à prendre le point de bonus offensif. On gagne 43-18, mais on ne prend pas le bonus. Et ce week-end, ouais, on a fait un vrai match à l'extérieur où c'était compliqué. Après, je pense que le Quéran n'est pas encore totalement prêt. Dans 15 jours, 3 semaines, un mois, ça sera différent, je pense. Mais oui, on a fait deux matchs sérieux. Ouais.
0: Alors en face de vous, on va retrouver une équipe de Miramont qui a bien progressé tout au long de la saison dernière, qui arrive cette saison a priori avec des ambitions, même si elle ne veut pas trop les affirmer. On a demandé au manager de Miramont, Bruno Sclavard, si le déplacement chez vous était déjà un premier test.
3: Personnellement, le premier test me concernant s'est passé à Saint-Cyprien. C'était le premier match de l'année à l'extérieur, sur un territoire réputé hostile. Nous n'avons pas été déçus et l'équipe s'est montrée plutôt pleine de maîtrise. Le match de dimanche dernier vaut confirmation. Sainte-Bazeille n'est qu'un match supplémentaire de fin de bloc. Nous avons essayé de protéger au maximum les joueurs qui, pour certains, ont enchaîné 5 matchs à la suite.
0: Si on écoute Bruno, ils ne vont peut-être pas venir avec tout le monde. On peut ne pas le croire. Hein.
1: Non, c'est du flan. Si vous voulez... C'est un derby, donc voilà, moi je suis loin du... Mais c'est un derby, depuis que je suis là, voilà. C'est un derby, premièrement. Deux, ils ont beaucoup d'ambition. C'est vrai que c'est une équipe qui, l'an dernier, a fait une grosse fin de saison, a joué des phases finales, qui repart qui enchaîne un début de saison. Ils sont allés gagner un challenge chez un club de Régional 1, où ils leur ont mis 30 points chez eux. Là, ils viennent de marquer 100 points en deux matchs. Bon, ils ont des grosses ambitions. C'est une équipe qui joue bien au rugby, qui est actuellement meilleure que nous. Voilà, donc ils vont venir. Ils ont coché ce match-là dans leur programme. Ça, c'est une certitude. C'est pas un match comme les autres pour eux. Voilà, ça, c'est sûr.
0: Et de votre côté, du coup, c'est l'occasion de voir où en est votre équipe, la venue de Miramont.
1: Ouais, mais nous, comme j'ai dit tout à l'heure, on savait pas où on allait. Donc voilà, petit à petit, ben, on va voir. Comme j'ai dit, il y a trois clubs qui sont au-dessus de la poule. Nous, on est après. Donc, ben, on va essayer de tout faire pour le gagner. Mais on sait que ça sera très très très très compliqué pour nous. Ça va être très très dur. Voilà. Bon, c'est une équipe qui sont favoris par rapport à nous. Il n'y a pas de souci.
0: De toute façon, quand on regarde les résultats des deux premières rencontres, on a vu tout de suite qu'il y avait trois clubs qui étaient au-dessus de la mêlée.
1: Oui. Mais c'est ce que je vous dis. C'est une équipe qui est bâtie Miramont avec deux, trois joueurs de grosse expérience devant, qui encadrent un groupe jeune, qui joue bien au rugby. Voilà. On va essayer de leur amener la meilleure opposition possible et puis on verra à la fin.
0: Bon derby à vous ce week-end, Laurent.
1: Merci.
0: Et à très bientôt.
1: Au revoir.
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0: Notre équipe à suivre cette semaine, c'est Saint-Aubin. Et pour cause, deux matchs, deux victoires, dont une bonifiée. Saint-Aubin, c'est 9 points et la première place de cette poule de Régional 3. Un départ quasiment parfait donc pour les Saint-Aubinois. Et dimanche arrive un joli révélateur, puisque la Brède, qui affiche exactement le même bilan, eh bien, va se présenter à Saint-Aubin pour parler avec nous de ce début de saison. Le coach de Saint-Aubin, Baptiste Léger-Maury.

0: Baptiste, bonjour.
1: Bonjour.
0: Bon, je le disais, 2 matchs, 9 points. Qu'est-ce qui va bien particulièrement depuis cette reprise ?
1: Une très bonne préparation des joueurs, un avant-saison parfait. Et puis une bonne osmose entre les joueurs, c'est vraiment positif pour la suite de la saison.
0: Après ce départ, bon voilà, on a fait que 2 matchs, hein, il ne s'est pas passé grand-chose. Hein. Est-ce qu'on...
1: Non, c'est pour ça, il ne faut pas s'emballer, on est qu'à 2 matchs de championnat, donc c'est que le début, la saison va être très longue, donc pas d'emballement chez nous.
0: On s'est fixé des objectifs précis ou on avance pour l'instant match après match pour voir où on en est ?
1: L'objectif, ça va être d'être le plus haut possible au classement et puis on fera un bilan déjà sur la première phase pour voir quel objectif on pourra se fixer pour la fin de saison.
0: Il est possible que dimanche autour de 17h, après la réception de la Brède, on ait aussi un petit aperçu de la valeur réelle aussi de cette équipe avec la réception de la Brède, hein, qui est un gros morceau. C'est vraiment le premier match qui va vous permettre de savoir vraiment où vous en êtes.
1: Tout à fait, c'est le premier gros test puisqu'on est à égalité même au goal average pratiquement. Premier gros test à domicile, donc on verra un peu plus clair à la fin de ce match sur les grosses équipes de la poule.
0: Alors vous dites que on a fait une bonne prépa du côté de Saint-Aubin. On a travaillé sur quoi principalement ?
1: Le physique qui nous manquait. On avait des mauvaises préparations d'avant-saison. On a beaucoup misé sur le physique, le fond. Et puis après, la cohésion, puisqu'on est parti avec un groupe de zéro pratiquement. On a tout changé, on est reparti de zéro. Donc il a fallu remettre les bases et puis... Ça se passe bien pour le moment.
0: C'est un challenge qui vous va bien ?
1: Ouais, ouais, bien sûr, ouais. Ça nous va bien. Moi, je suis du club, donc bon, bien sûr, ça me tient à cœur. Mais puisque j'étais encore joueur l'année dernière.
0: C'est pour ça que je pose la question aussi, ouais.
1: Ouais, ouais. Donc, oui, bien sûr, ouais.
0: Si on arrivait à se qualifier, on pourrait dire que la saison du côté de Saint-Aubin serait une réussite ?
1: Oui, bien sûr, mais... Oui, bien sûr. Après, si on arrive à faire un peu plus aussi, ça serait pas mal. Ramener un petit titre du terroir, de quoi que ce soit, mais ramener un titre. Ouais. Ça fait longtemps qu'on n'a pas eu de bouclier à Saint-Aubin. Donc ça nous tient à cœur ça aussi, mais on ne va pas s'emballer. On est qu'au deuxième match, donc on va rester la tête sur les épaules.
0: Et c'est vraiment cette dimension physique qui a pu manquer ces derniers temps ?
1: Oui, et puis renouvellement d'effectifs aussi, puisqu'on a eu pas mal de recrues. Qui viennent pas forcément de niveau au-dessus, mais qui ont fait du bien, du sang neuf. Il en fallait, on était sur une dynamique pas assez négative, puisqu'on jouait le maintien depuis 2-3 ans.
0: Ouais.
1: Et en étant descendu d'un niveau, on a réussi à repartir un peu de zéro. Donc il fallait, je pense. On était sur la fin d'un cycle et il fallait repartir.
0: On est allé plutôt récupérer des joueurs d'expérience ou des jeunes ?
1: Non, plutôt des jeunes, même d'un niveau en dessous. Même ouais. Après, c'est toujours compliqué de recruter, mais non, des jeunes qui ont beaucoup d'envie, qui avaient envie de s'intéresser au club et de partager une saison avec nous. Quoi.
0: Ouais, j'imagine que c'est d'autant plus intéressant du coup se retrouver sur le banc avec ces jeunes à polir.
1: Oui, bien sûr. Après, on a des très jeunes, on a des très vieux aussi, entre parenthèses, on a des quarantenaires. Qui sont toujours là pour tenir la baraque, mais c'est très bien, on a un groupe homogène et c'est très intéressant.
0: Allez, on va voir ce qui se passe ce dimanche face à cette équipe de la Brède. On en saura certainement un petit peu plus sur les véritables forces de cette équipe de Saint-Aubin cette saison. Merci beaucoup Baptiste d'avoir été avec nous.
1: Merci.
0: Bon match dimanche.
1: Merci.
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0: Marmande, qui est 8e, se déplace à Foirac en National 2, qui est 7e. En Fédéral 1, Poule 4, Leyrac, qui est dernier actuellement, se déplace à Pont-Long, qui est 7e. En Fédéral 3, Poule 11, l'US Nérakez se déplace à Moissac, tandis que Bouet-Bonencontre, qui est toujours à 0 points, accueille Gradignan, hein, pas mieux loti, avec un petit point. En Régional 1, Poule 2, Issy-Jac, leader, se déplace à Terrasson, 7e. En Régional 1, Poule 3, Castelmoron, accueille Villeneuve-de-Marsan, tandis que Confluent sera à Cadojac. En Régional 2, Poule 3, la S Capelaine, on en parlait tout à l'heure, sera à Saint-Cyprien, tandis que Lavardac Barbaste accueille l'US Vézérienne. Les deux équipes sont à 0 point dans cette même Poule 3 de Régional 2. Le passage sera à Trélissac. En Régional 3, Poule 3, Penn-Saint-Sylvestre est à Pays-Ils-Drôme. Aimé accueille Blancafort, tandis que les quatre cantons sont à Saint-André-de-Cubzac.
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0: Allez, un peu de foot avec une journée complète à tous les niveaux. C'est la troisième journée de championnat.
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0: Et notre affiche, eh bien, elle va nous amener encore une fois du côté de la D1 et encore une fois avec l'équipe de l'OS Agenais. Cette équipe de l'OS Agenais qui est promue mais qui impressionne depuis le début de saison et qui commence forcément à attirer les regards. Et de l'autre, l'équipe de l'Ognac. L'Ognac, candidat presque naturel aux premières places, mais qui n'a pris qu'un point en deux journées. Alors, avant ce déplacement compliqué, est-ce qu'il y a déjà matière à s'inquiéter du côté de l'Ognac? C'est la question qu'on a posée à son coach Sylvain Lacoste.
3: On a retrouvé le niveau qu'on avait la saison dernière et malheureusement la roue ne veut pas tourner pour l'instant, mais c'est pas grave, on va insister, on va continuer à travailler et on va essayer de retourner la situation. On a encore un gros match qui nous attend dimanche contre l'Ouest. Ça va être un match très difficile encore, il faudra répondre présent et voilà, on va essayer de ramener quelque chose de là-bas.
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0: Nos points chauds, il débute en Régional 1 où Boé doit se remettre de son élimination surprise en Coupe Nouvelle-Aquitaine face à une R3 la semaine dernière. Ce n'est pas le déplacement le plus simple pour rebondir puisque les Boétiens vont à Saint-Paul. Saint-Paul qui est actuellement 3e, rappelons que Boé-Bonencontre est 4e. En Régional 3, deux matchs et toujours aucun point pour Miramont. Le promu Miramonté reçoit l'Alliance du Mouron, qui est également à 0 point. Une occasion donc à ne surtout pas laisser passer pour enfin lancer la saison. C'est la question qu'on a posée au coach de Miramont, Rakibou Moumouni.
4: Oui, effectivement, ça reste clairement notre objectif de prendre 3 points pour lancer notre saison. Je pense qu'on a eu deux matchs pour se jauger et maintenant il faut y aller et prendre les 3 points et lancer vraiment cette dynamique positive.
0: Ouais, lancer absolument la saison du côté de Miramont. Ça sera demain soir à 19h hein, face à l'Alliance du Mouron en D1. La SA, qui était annoncée parmi les favoris ou les équipes attendues en tout cas en haut de tableau, n'a pris qu'un point en deux journées. Mais pour rappel, les assaïstes ont affronté la réserve de Boé-Bonencontre et l'Ognac. Justement, on en parlait tout à l'heure, autrement dit deux autres gros morceaux. En face, ce week-end, Virazeil et Puy-Miquelon alternent le chaud et le froid. Alors finalement, est-ce le bon moment pour l'USVP pour aller défier l'Assa? Thibaut Soubiran, l'adjoint de l'USVP, préfère surtout regarder son propre camp.
5: On va se focaliser, nous, sur notre équipe, sur notre jeu. Essayer de reproduire ce que l'on fait depuis le début de la saison. Donc beaucoup de solidarité dans notre équipe. Et puis voilà, on va essayer de faire un bon match. On devrait voir un bon match. Donc après, que le meilleur gagne, j'ai envie de dire.
0: En D2, duel de promus entre Casteljaloux et Saint-Livrat de promus qui ont peut-être quelques ambitions, mais deux équipes qui ont déjà, en tout cas, montré de belles choses. Les Livradais, cependant, restent sur deux revers. Un en championnat et une élimination la semaine dernière en Coupe Nouvelle-Aquitaine au tir au but face à une autre équipe de D2, parce qu'ils doivent composer notamment avec quelques absents, des blessés notamment. Fabien Bernard, dirigeant au club, fait le point avec nous avant ce déplacement à Casteljaloux.
6: Écoute, déconvenu, c'est un grand mot, pour la simple et bonne raison qu'on était parti un peu avec une équipe romanière en raison des blessures, parce que bon, début de l'année, on n'est pas épargné par les blessures. Après, dans quel état d'esprit? Écoute, on est encore au début de championnat, hein, donc on va casser jaloux avec beaucoup d'humilité. Et ils sont comme nous, hein, c'est un promu, on sait d'où on vient, on y va avec beaucoup d'humilité pour faire un coup quand même. Parce que le but du jeu, c'était dans le bon wagon, courant décembre. Et puis voilà, de prendre notre mal en patience, autant que tous nos blessés longue durée reviennent. Donc j'espère que ce sera déjà un joli match et qu'on passera un bon samedi soir.
0: On espère déjà passer un bon samedi soir, évidemment, aussi du côté de Casteljaloux. On termine ces points chauds du week-end en Détroit, Poule B, où Roquefort doit confirmer ses ambitions face au promu Fumellois. Attention hein, pour les locaux, parce que Fumel, le promu, a déjà montré de très jolies choses à l'occasion de ce début de saison.
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0: Allez, l'actu des clubs, elle nous emmène en Détroit, en Poule A, cette fois-ci du côté de Cancon-Villeréal. Et l'histoire est un peu paradoxale. Hein. L'Entente avait beaucoup travaillé sur la formation ces dernières saisons, avec l'espoir de voir arriver une génération capable de faire progresser l'équipe senior et la faire monter notamment d'un cran. Les jeunes sont bien arrivés à maturité, mais malheureusement, cet été, 9 d'entre eux sont partis pour aller jouer plus haut. Alors, comment progresser quand les joueurs que vous formez quittent justement le club au moment où ils pourraient vous permettre de franchir un cap? On en parle avec le président de Cancon, également entraîneur de l'Entente, à savoir Gaël André. Gaël, bonjour.
7: Oui, bonjour.
0: Alors, je le disais, 9 jeunes qui partent... au même moment, l'été, ça représente quoi concrètement pour ton équipe?
7: Ben, ça représente un mauvais été déjà, parce que bon, la préparation n'a pas été simple du tout. Parce qu'on apprend notre départ en juillet, pour préparer une équipe dans l'été, c'est pas simple. Maintenant, on s'appuie sur nos forces à nous, les anciens qui ont remis les crampons et... On va essayer de faire la saison comme ça. Quoi.
0: Est-ce que tu as quelque part le sentiment de repartir de zéro? Parce que ça fait 2 saisons qu'on en parlait.
7: Oui,
0: tu
7: disais,
0: voilà, ces jeunes, on les prépare pour monter de niveau. Quoi.
7: Oui, là, on repart de zéro. Là on repart de zéro. Le souci, c'est qu'il n'y a plus d'équipe qu'il faut derrière nous pour pas descendre. Quoi. Donc...
0: Parce que c'est bien ça l'enjeu cette saison. L'enjeu finalement, du coup, c'est le maintien. Et le maintien, on sait qu'il ne va pas être simple.
7: Ah non, il ne va pas. Les poules de Détroit, plus les années passent, plus elles sont solides. Parce que l'ADN devient plus solide aussi. Donc les équipes qui montent de D4 sont aussi très bien structurées. Donc oui, ça ne va pas être simple du tout, quoi. Pas thème du tout, même si ces petits-là, ils sont quand même au bord du terrain à Cancon le week-end quand on joue, mais c'est toujours embêtant hein, de fournir les clubs à côté, Miramont et Saint-Colomb, pour que eux montent leur équipe. Quoi.
0: Alors le paradoxe, il est quand même assez cruel parce que justement, vous avez formé ces garçons pour construire quelque chose, mais dès qu'ils atteignent un certain niveau qui pourrait vous permettre d'aller plus haut, ben, c'est eux qui sont sollicités par les clubs voisins. Est-ce que c'est vraiment devenu le problème structurant d'un problème comme pour un club comme le vôtre?
7: Ben, c'est un problème, oui et non. D'abord, on sait très bien que jouer en Détroit, ça ne fait pas forcément plaisir quand on a le niveau d'aller plus haut. Et quand il y a d'autres clubs qui viennent et qui leur proposent de jouer plus haut... Et avec 40 ou 50 mecs à l'entraînement au lieu de 8 en plein hiver, c'est sûr que ça fait un peu plus rêver que venir à Cancun jouer à 8 en plein hiver. Mais après, ça dépend de ce qu'on cherche aussi. Si on cherche un club familial à s'amuser et à essayer de faire quelque chose entre copains, ben on vient dans des petits clubs comme Cancun, Montbahut, des clubs un peu plus familiaux. Et si on veut jouer un peu plus à compète, on va dans les autres clubs. Mais c'est sûr que c'est un souci de se faire prendre les joueurs comme ça en plein été surtout.
0: Oui, puis surtout, il n'y a pas de solution pour casser ce cercle vicieux, parce que pour garder les jeunes, il faudrait monter d'un niveau, mais pour monter, il faudrait réussir à les garder.
7: C'est ça, c'est exactement ça. C'est ça. Mais même si on espère qu'un jour ils reviendront, mais bon, c'est comme ça, après c'est le jeu du foot. Hein. Le truc, je pense qu'il faudrait se faire une structure et faire un gros projet. Quoi. Donc,
0: Toi, tu serais favorable à ce que plusieurs clubs fusionnent dans le territoire? On sait déjà que vous êtes en entente, vous, avec Villarreal pour sauver un peu la patrie. Mais ce qu'on comprend bien, c'est qu'au-delà du maintien et tout ça, se pose déjà aussi le maintien de l'équipe Fagnon. Parce qu'à terme, si tout le monde s'en va, il n'y aura plus personne pour jouer, quoi.
7: Exactement. Mais même, on voit des clubs voisins à côté, que ce soit Mouflinquin et... On les a joués le week-end dernier. L'équipe 2, elle n'a rien à voir avec l'équipe 2 qu'elle avait avant. Et Cassonnet, c'est la même chose. Donc, on est en difficulté dans notre territoire, de toute façon. On le sait très bien. On sait très bien qu'il y a moins de jeunes dans notre territoire et il faut tout faire pour les attirer dans nos sports. Donc, c'est pas facile.
0: Toi, tu verrais bien un copier-coller de ce qui s'est passé, par exemple, aux quatre cantons, au rugby?
7: Ah oui, bien sûr. Oui, bien sûr. Moi, ça fait des années que j'aimerais faire ça, mais bon. Après, il faut en parler entre présidents. Et...
0: C'est pas faute d'avoir entrepris.
7: C'est pas faute d'avoir essayé.
0: Oui, c'est pas faute d'avoir essayé.
7: Mais un jeune, on sait que ça marche. On fait des ententes. Cette année, on a une entente avec Cassonès et Viral sur les plus jeunes. On sait que ça marche. Les années d'avant, on était avec Montflanquin. On sait qu'avec les jeunes, ça marche. Après, c'est essayer de construire quelque chose dans les années suivantes.
0: Ouais, c'est un vrai travail de fond qu'il faudrait initier si on veut conserver la pratique du football sur notre territoire.
7: Oui, c'est sûr. Bon, là, c'est sûr, on a deux clubs qui sont une en D1 et un D2. C'est plus facile d'attirer des joueurs. Donc, si on veut garder le niveau de foot dans notre territoire, il faudra travailler ensemble, je pense.
0: Bon, en même temps, bonne nouvelle, puisque samedi soir, vous accueillez le leader, Saint-Sernin. Alors, je dis bonne nouvelle, pas parce qu'ils sont leaders, mais parce que Saint-Sernin a connu aussi des années galères.
7: Aujourd'hui,
0: peut-être que ça ne durera pas.
7: On connaît bien Saint-Sernin, ouais.
0: Voilà, aujourd'hui, ils sont leaders. Preuve aussi qu'on peut rebondir dans nos petits territoires.
7: Oui, bien sûr. Oui. Mais de toute façon, on va tout faire pour. On va essayer. On verra bien.
0: Bon courage.
7: Merci.
0: À très bientôt, Gaël.
7: À bientôt.
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0: En Régional 1, le FC Marmande creuse le leader, qui sont les Croisés de Bayonne. En Régional 2, Porte d'Aquitaine 47 sera à Talence, tandis que le SU Agen essaiera enfin de décrocher ses premiers points en championnat sur la pelouse de Tarnos. En Régional 3, Casseneuil, déplacement compliqué pour Casseneuil à Thenon-Limera. Belle affiche entre Villeneuve-sur-Lot et Coutras, hein, deux équipes pour l'instant en haut de tableau. Le MAS cherchera ses premiers points du côté d'Oloron. En D1, un derby entre les réserves du SUA et de l'EBBE. Gonto se déplace sur la pelouse de la réserve de Villeneuve-sur-Lot. Confluent 47 sera sur la pelouse du FC Marmande 2. La réserve du MAS accueille quant à elle Montflanquin. En D2, Marcellus Cocumont accueille Tonins. Nérac sera favori face à Casseneuil, face à Questionnes, pardon. C'est Saint-Colomb qui affronte la réserve de Casseneuil à domicile, tandis que le FC Saverien, l'actuel leader, se déplace sur l'équipe 3 de Boé. Bonne encontre. En D3, Pouleua, Sainte-Bazeille sera à Gonto 2, Bias accueille Miramont 2, Castelmoron accueille la réserve de Montflanquin. Et en D3, Poule B, Nérac sera à l'AS Passage, Saint-Morin accueille Astafort, tandis que Penne-Saint-Sylvestre se déplace à Agen-RC.
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0: Allez, on joue à tous les niveaux ce week-end en basket, aussi bien chez les garçons que chez les filles.
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0: Et notre affiche du week-end nous amène en National 2 avec le GAB. Le GAB qui reçoit CRS Loup Orsarieux. Et après 4 journées, une tendance se dessine assez nettement du côté garonnais. 2 matchs à domicile, 2 victoires, 2 déplacements, 2 défaites. Le nouveau coach a notamment beaucoup insisté sur la défense avec des résultats plutôt convaincants à Meillan. Alors, est-ce que ces difficultés à l'extérieur mettent peut-être déjà un peu de pression sur les rendez-vous à domicile? Eh bien, on va en parler tout de suite avec le nouveau coach du GAB, Manuel Couralet. Manuel, bonjour.
9: Bonjour.
0: Bon, est-ce que déjà on a bien pris ses marques du côté du GAB depuis votre arrivée?
9: Alors, on commence à prendre un peu mieux ses marques. On commence à prendre un peu mieux ses marques dans le 47 et dans le chaudron et au sein du club du GAB, bien entendu.
0: Alors j'ai envie de dire surtout au chaudron, pour l'instant.
9: Oui, alors j'aimerais aussi vous dire le contraire, mais effectivement, pour l'instant, les résultats au chaudron restent intéressants, alors même s'il y a encore beaucoup de choses à travailler, et effectivement de la difficulté quand on s'exporte, notamment pour terminer les matchs avec l'intensité nécessaire. Donc c'est pour ça qu'on se retrouve à 2 victoires, je vais dire à domicile, et 2 défaites à l'extérieur.
0: Alors en même temps, quand on regarde les résultats depuis le début de saison, on a l'impression que voyager, ça ne va pas être simple cette saison. Comme d'habitude, on se retrouve dans une poule hyper homogène. Est-ce que ça met du coup davantage un peu de pression quand on joue à domicile, ou on a l'impression qu'on n'a pas le droit de passer à côté?
9: Alors je pense que quel que soit le moment de jouer à domicile et d'assurer ou d'essayer d'assurer des victoires à domicile, ça met quoi qu'il en soit de la pression, parce que comme vous dites, le championnat se densifie, globalement toutes les équipes se renforcent ou on fait des recrutements qualitatifs pour déjà vouloir rester à ce niveau ou trester les premières places. Donc il est évident que assurer des victoires déjà à domicile, ça va être une normalité, que ce soit pour le GAB et pour tous les clubs. Et forcément, pour essayer de truster les premières places ou une première moitié de championnat dans le classement, il faudra aussi être performant à l'extérieur. Et ça, sur l'ensemble du championnat, bien entendu.
0: Et cette équipe du GAB, on la connaît un petit peu, elle sort d'une énorme saison. Donc c'est une équipe qui est assez attendue aussi, et ce qui fait que peut-être on sait vous accueillir encore mieux que certains de vos concurrents dans cette poule.
9: Clairement, de toute façon. Alors effectivement, le GAB sort d'une grosse saison. Alors comme toutes les équipes, et on ne va pas se cacher derrière, on a eu des difficultés aussi dans la préparation, que ce soit dans la planification sur les matchs amicaux. On a malheureusement eu très tôt pas mal de blessés, jusqu'à 4 blessés. On sait aussi que le déplacement du GAB, ça sera aussi un objectif pour toutes les équipes, hein, c'est-à-dire que de rester maître chez soi, à domicile, quel que soit l'adversaire, comme je vous ai dit, ça va être une réalité, mais c'est surtout que aussi en termes de motivation, et c'est humblement que je dis ça, je pense que de recevoir le GAB, ça donne une motivation, une surmotivation, et du coup, il faudra aussi que le GAB, dans ses déplacements, se déplace aussi à 120% de son investissement et dans son potentiel pour aussi aller chercher et glaner des victoires à l'extérieur.
0: Alors on l'a vu dans vos premières déclarations et dans vos premiers résultats aussi, la volonté de défendre fort, de faire en sorte que l'adversaire ne dépasse pas, on va dire, un certain score. C'est un petit peu ça. Alors ça marche plutôt bien à domicile, c'est l'objectif toujours de poursuivre ce point-là demain soir, laisser cette équipe d'Orsarieux, on va dire, aller sous les 70 points.
9: Alors c'est... Voilà, déjà l'objectif de défendre fort, c'est effectivement quelque chose qui me tient à cœur. Du coup, dans les collaborations défensives, c'est une évidence. Même si, sur les 2 matchs à domicile, on a, je crois, quand même encaissé 86 points contre Toulouse, qui est quand même une grosse équipe offensive. On a réussi à, pourtant, un semblant de défense assez intéressante. Mais oui, dans la continuité, recevoir Orsarieux, qui est aussi une équipe habituée à ce niveau, une équipe landaise et avec de forts joueurs offensifs, ça sera une des clés du match, je pense, d'être capable, nous, de les tenir, si je peux dire, aux alentours de 70 points, mais ça, en faisant des efforts pendant 40 minutes. Donc ça, c'est aussi une progression à avoir, être capable de maintenir des efforts défensifs intenses pendant un temps plus important.
0: Et on imagine que ça sera plus simple quand tous les blessés seront revenus. Merci beaucoup, Manuel, d'avoir été avec nous ce matin. Bon match demain soir
9: merci
0: du côté du Chaudron. À très bientôt.
9: À très vite, merci, au revoir.
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0: On reste avec le GAB, mais en nationale féminine 2 cette fois-ci. Difficile de rêver meilleur départ. 3 matchs, 3 victoires avec une défense particulièrement solide. Déplacement chez Saint-Delphin 2, qui est deuxième, sans doute le premier vrai test de ce début de saison. En nationale masculine 2, On revient avec le BBM qui se déplace à Niort avec un premier succès à l'extérieur à aller chercher. On en parlait à l'instant avec Emmanuel Couralet, hein, dans une poule qui semble particulièrement homogène, gagner loin de ses bases pourrait d'ailleurs devenir l'une des clés de la saison, comme nous l'explique le capitaine du BBM, Hugo Pelure.
8: Ça va être encore un gros match. De toute façon, là, ce qui va être compliqué cette saison, ça va être tous les matchs à l'extérieur. On sait très bien que c'est une poule qui est très très très homogène. Il n'y a pas beaucoup d'équipes qui vont gagner à l'extérieur. Donc ça va être des coups de joker entre guillemets. Donc il va falloir qu'on se remobilise pour pouvoir gagner et lancer une série.
10: Essayer de gagner la salle Barra de Niort.
8: Totalement. Toujours compliqué d'aller jouer là-bas. Toujours sur des petits scores, des matchs très défensifs depuis 4-5 ans, de moins depuis que je suis là. Donc ça va être à nous de trouver la solution parce qu'ils ont un effectif qui s'est renouvelé. Ils ont un très bel effectif, ils sont très agressifs. Donc à nous de travailler sur ça.
0: En National 3, le BSB, hein, Seiches, avait démarré pied au plancher avec 2 victoires avant d'enchaîner 2 défaites. Les Seychois qui retrouvent leur parquet demain soir face à Tours Métropole 2 avec l'ambition évidemment de retrouver leur basket, comme nous l'explique Clément Castet.
11: Je ne pense pas que la victoire soit impérative. On a déjà, je pense, besoin de se retrouver dans le jeu parce qu'on sort de 2 matchs où on a oublié de jouer au basket et on n'a pas attaqué les matchs comme il faut, avec pas le bon état d'esprit. Donc je pense que déjà, il faut qu'on se retrouve là-dessus. Oui, bien sûr qu'après 2 défaites, et notamment en retour à la maison, il faudrait qu'on gagne ce match. Mais voilà, on a des blessés, on a 2 joueurs de surabsents, potentiellement 2 de plus. Donc il va falloir qu'on fasse avec les forces qu'on a et déjà se retrouver dans le basket avant de parler de victoire, je pense.
0: Allez, retrouver le basket avant de parler de victoire en glisse en pré-national où 2 matchs, 2 défaites pour les Lilas Sérignacais. Et un 3e déplacement qui se profile ce week-end à 13, qui est 3e. Alors après ce départ raté, est-ce qu'il y a déjà matière à s'inquiéter? Le coach Anthony Bonadio nous répond.
12: Non, pas de pression de résultat ce samedi. Ce sera notre 3e déplacement consécutif, donc on savait dès le départ que ce serait compliqué. D'autant plus que samedi, nous déplaçons à Tresse, qui est annoncé comme le gros de la poule. Donc bon, voilà, on perd samedi dernier à Poitiers de 2 petits points, mais mes joueurs ont fait un super match. Le groupe vit bien malgré les 2 défaites. On est confiant, on sait qu'à un moment donné, les victoires vont arriver. Donc pas de pression chez les Lilas.
0: Pas de pression chez les Lilas. En régionale féminine de derby entre Castionnès et les villages du Toninquet. Castionnès qui court toujours après une victoire qui lui échappe depuis plus d'un an et qui est passé tout près la semaine dernière battue sur le Kong. Une rencontre forcément importante pour les 2 équipes et double dose de derby en régionale masculine 3 pouleux puisque la réserve du BBM accueille Samazan et la réserve du BSB accueille les Vignac.
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0: En nationale masculine, 3 poules B, Leira Castafor se déplace sur la pelouse du 13e Malossane Mazerol. Dans la poule C, Villeneuve sera à Luçon pour essayer de rebondir après sa première défaite. En pré-nationale féminine, poule A, Villeneuve accueille Brive-Corrèze, tandis qu'en poule B, Boué-Bonnecontre sera à Andaille. En régionale féminine 2, poule D, l'avenir grand fonds sportif se déplace à l'élan du Ségurant pour un derby. En régionale féminine, poule E, BBM accueille la réserve de l'Once Basket. En promotion dans pré-national masculine, le Val d'Albret est à Cognac, tandis que le Brulois est à Tursan-Chalosse. En régionale masculine 3, poule F, la réserve de Villeneuve accueille Saint-Jean-Bordeaux. Derby entre Boudy et la réserve de l'Eyrac Astafor. Et la Pénoise est à Bordeaux-Bastide.
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13: Christophe, tu me fais plus chier à discuter avec les arbitres parce que je te jure, la prochaine fois que je te vois parler en plus avec un anglais à 2 balles avec les arbitres, je te jure, tu dégages et tu rentres plus sur le terrain.
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0: On commence par les filles de Marmande qui ont parfaitement lancé leur saison. 2 matchs, 2 victoires et la première place pour les Marmandaises de Sébastien Marc. Nouveau test à domicile face à la réserve de Mios Biganos ce samedi soir. En pré-national masculine, poule B, les Marmandais accueillent la réserve de Charente-Territoire avec l'obligation d'aller chercher un petit résultat pour se replacer. On glisse en excellence masculine, où c'est la 3e journée, et où Brax, 4e, accueille les Aizin, 3e, juste devant donc, au classement. Est-ce que c'est le premier vrai gros test de la saison? C'est la question qu'on a posée au coach Jérémy Marocco.
14: Effectivement, ce sera le premier gros test de la saison contre Rézine, qui est le gros morceau de la poule. Il est favori logique à la montée, avec des joueurs et un entraîneur qui ont connu les niveaux supérieurs. Nous nous apprenons à nous connaître. Nous avons fait un bon premier match contre les Girondins, qui étaient renforcés par plusieurs joueurs de National. Mais nous nous sommes heurtés la semaine dernière à Buros, qui nous attendait avec un non-match pendant 40 minutes avant de nous réveiller en fin de rencontre pour faire le match nul. On apprend à jouer ensemble, donc il y aura des hauts et des bas, mais je suis confiant pour la suite.
0: À voir après ce match contre les Aizin en honneur régional masculin. C'est un derby entre l'Agen HB et Casteljaloux. Chez les filles, en brassage 24-47, Casteljaloux va tenter de conserver sa première place avec un déplacement à Imé. Derrière, Villeneuve reçoit Lalinde, Sarlat et Cancon se déplacent à Mussidan. Et en D1, garçon, le choc nous amène à la force. Le troisième reçoit en effet Fumel, leader de la poule, annoncé parmi les prétendants cette saison. Derrière, Cancon accueille la réserve de Marmande et Villeneuve, le Bug Sarlat. 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Allez, on quitte les terrains de rugby, de foot et les parquets de basket pour prendre la direction d'Estillac, qui devient ce week-end l'une des capitales françaises du paddle. Pour la première fois, Paddle plus Agen accueille en effet les championnats de France seniors et de paddle fauteuil, 32 paires masculines, 32 féminines, et les 8 meilleures paires françaises en fauteuil, avec quelques-uns des meilleurs joueurs sur les pistes. Et pour en parler, on retrouve un visage bien connu des amateurs de rugby, Lot-et-Garonnais, l'ancien ouvreur du SUA, Franck Pourteau, aujourd'hui co-directeur de Paddle plus Agen. Franck, bonjour.
15: Oui, bonjour à tous.
0: Bon, accueillir les championnats de France avec les meilleurs joueurs français pour un complexe un peu nouveau comme le vôtre, ça représente quoi? C'est déjà une forme de reconnaissance?
15: Oui, c'est effectivement énorme pour nous. Ça fait un an d'ouverture, c'est le week-end anniversaire du club, donc c'est une immense fierté d'avoir été choisi par la Fédé pour accueillir cet événement.
0: Choisi par la Fédé, justement, comment on réussit à faire venir aussi rapidement un championnat de France à Estillac?
15: Comment on fait? On construit un centre comme le nôtre, un centre qui est aujourd'hui le plus grand d'Aquitaine, un centre premium avec quatre pistes homologuées pour sortir du terrain. Pour les amateurs de paddle, c'est quand il y a des par 3 ou d'autres coups comme ça, les joueurs peuvent sortir de la piste pour envoyer la balle à l'intérieur.
0: Alors, pour quelqu'un qui connaît encore mal le paddle et qui viendrait découvrir la discipline ce week-end, qu'est-ce qu'il va avoir?
15: Alors, il va avoir les meilleurs joueurs français. On a le numéro 1 français qui est aujourd'hui 73e mondial. C'est le meilleur classement jamais atteint pour un français en lice. On a les meilleures joueuses françaises. Il manque juste la numéro 1 française qui est sur le circuit international et qui est du coup pas disponible ce week-end-là, il y aura le plus beau du paddle français, en tout cas.
0: Le plus beau du paddle français, c'est très très éloigné de ce qu'on peut voir au niveau amateur.
15: Ah oui, ça n'a rien à voir. Ça,
0: c'est pas le même sport.
15: Ça va plutôt se rapprocher de ce qu'on peut voir le week-end sur la télé, sur Canal+, et le voir de Paddle Tour.
0: Et en même temps, vous accueillez les championnats de France de paddle fauteuil. C'était important pour vous que les deux compétitions soient réunies au même endroit? On imagine que c'est la Fédé qui organise ça comme ça.
15: Oui. Effectivement, c'est la Fédé qui organise, mais pour nous, c'est aussi une fierté parce que on a construit un centre avec toutes les normes PMR. Donc, les accueillir aussi dans ces conditions, c'est tout aussi important pour nous. C'est aussi quelque chose qui est spectaculaire malgré tout. Ils ont droit à deux rebonds. C'est la différence avec le paddle normal. Mais voilà, encore ce matin, on a vu des coups un peu sortis de nulle part et c'est vrai que c'est intéressant à voir.
0: Ça a commencé ce matin, ça va durer jusqu'à dimanche. Il y a combien de matchs de programmés à peu près?
15: Effectivement, ça va faire beaucoup de matchs. Ça a commencé en 16e ce matin. Pareil sur les deux tableaux, du coup, hommes et femmes. Et du coup... Les paras, eux, ils sont juste 8 paires, donc là, il y aura un peu moins de matchs. Mais ça va faire beaucoup, beaucoup de matchs sur tout le week-end.
0: Il y a 3 titres à décerner pour les 72 paires. C'est ça qui est attendu tout au long du week-end.
15: Oui, exactement. Il faut aller chercher le Graal qui va être champion de France cette année.
0: Et puis, il y a votre histoire à vous, hein, par rapport à ce sport. Vous avez découvert le paddle en 2021, je crois, pour vous sortir un peu la tête du rugby. Donc, 5 ans plus tard, vous co-dirigez un complexe qui accueille les championnats de France et vous voulez entrer, vous, dans le top 1000 français. Est-ce que vous imaginiez vraiment que ça prendrait cette place-là dans votre vie, ce paddle-là ?
15: Mais ça l'a pris déjà dans ma vie perso à l'époque. Voilà, c'est vraiment devenu une passion importante pour moi. Et voilà, comme vous l'avez dit, ça me sortait un peu la tête du rugby et ça fait du bien. Voilà, après, j'ai eu cette opportunité et j'ai voulu la saisir parce que quand on peut allier l'utile à l'agréable, c'est vrai que c'est important. Rester dans le milieu du sport, c'était aussi important pour moi. Donc voilà, je suis très content en tout cas aujourd'hui d'être ici.
0: On a inversé, on a switché en fait. Aujourd'hui, le quotidien, c'est le paddle. Et il y a un peu de rugby en Fédéral 3 pour se changer la tête du paddle. C'est ça l'idée ?
15: Oui, oui, c'est un peu l'idée. C'est d'essayer de garder un peu le pied dans le rugby. Mais bon, après, c'est plus pareil, on va dire. C'est pas le même rugby que j'ai connu.
0: Ah non, on est passé à autre chose. Merci beaucoup, oui. Franck, d'avoir été avec nous. Mais, très bon week-end.
15: Merci à vous.
0: Très bon week-end au complexe. Bah,
15: merci beaucoup et au plaisir de vous voir durant le week-end.
0: Ça marche, à très bientôt.
15: À bientôt, au revoir.
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0: On va finir ce journal avec du tennis de table et avec un sacré challenge que relève la nouvelle présidente du ping-pong club Villeneuvois, Claudia Carvalho. Elle est arrivée au club grâce à ses 2 enfants qui ont poussé la porte de la salle de la Mire Mori il y a 3 ans. Elle est présente depuis 2 ans au sein du conseil d'administration en tant que chargée de com. Elle a été élue lors de la dernière assemblée générale au mois de juin. Elle est consciente évidemment de la tâche qui l'attend. On l'écoute, elle est au micro de notre amie Patrice Couturier.
16: Alors j'ai beaucoup échangé avec Marc, hein, parce que c'est vrai que reprendre la présidence, surtout après 47 ans, et reprendre un club comme le PPCV, c'est un vrai challenge. Donc j'ai beaucoup hésité, j'ai beaucoup échangé avec lui, il m'a beaucoup soutenue. Et puis je me suis dit, on tente et puis on verra bien.
17: Vous auriez pris la même décision de président si le club était resté professionnel ?
16: J'aurais peut-être réfléchi. Encore un peu plus. Ça aurait été un challenge encore plus difficile. Mais j'aime les défis et je pense que tout défi mérite d'être relevé. Donc pourquoi pas ?
17: Le club est amateur. Quel est l'objectif ? Quelle intention vous avez pour garder ce club comme un club phare du Lot-et-Garonne et notamment de Villeneuve-sur-Lot ?
16: Alors au niveau sportif, l'objectif pour cette saison 2026-2027, c'est essayer de monter notre équipe de N2 en N1.
17: Qui est le dernier palier avant la Pro B.
16: C'est ça, tout à fait. Et ensuite, mon objectif, c'est de faire de ce club un club convivial, familial, où l'on propose des soirées à thème en interne, des tournois intergénérationnels, des tournois parents-enfants, des activités ludiques. Le fait que comme une famille, tout le monde apprenne à se connaître, hein, parce que l'année dernière, on était 160 licenciés. Que tout le monde se connaisse, que tout le monde apprenne à se connaître et vraiment garder ce côté familial d'entraide et de convivialité.
17: Et puis, peut-être 2 objectifs. Ensuite, ouvrir au public des activités qui vont pouvoir se dérouler au club. Et puis, vous me disiez hors micro également, le sport féminin et le tennis de table féminin qui a des difficultés à percer, que ça soit ici ou ailleurs.
16: Alors oui, pour ouvrir nos activités à l'extérieur, oui, il y a des projets pour 2027, notamment on va essayer de mettre en place une marche gourmande, un tournoi de dark ping ouvert aux extérieurs. Et pour le ping féminin, oui, c'est un projet qui me tient à cœur. Donc le PPCV recrute des filles, des femmes de tout âge, à partir de 4 ans jusqu'à 99 ans. C'est un sport qui est très masculin. Nous, aujourd'hui, on compte une dizaine de licenciées féminines. Donc, c'est vrai que vraiment, j'aimerais élargir et agrandir cette communauté et dans l'idéal, proposer un créneau d'entraînement spécifique aux féminines.
17: Qu'est-ce que vous avez envie d'imprimer au sein du PPCV ? En 3 mots, c'est quoi exactement ?
16: Convivialité, partage, challenge.
17: Merci Claudia Carvalho, c'était le premier interview hein, sur Radio 4 pour la nouvelle présidente du Ping Pong Club de Villeneuve. Merci, puis bah, bon courage parce que la tâche est lourde hein, et on espère exactement, et on espère quand même bien sûr retrouver le PPCV en professionnel dans les années à venir.
16: On verra.
17: Merci Claudia.
16: Merci à vous.
0: Et pour être tout à fait complet sur le plan sportif, l'équipe première qui évolue donc en National 2, qui est composée notamment des frères Petiot, Jérémy et Jesse, joue la prochaine rencontre à domicile ce samedi 3 octobre à 16h face à la réserve de Lyon. C'est là-dessus que se referme notre café des sports. C'était Christophe à la technique. On se retrouve lundi pour débriefer tout ça. Salut.
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0: toute l'actualité près de chez vous, en Lot-et-Garonne, on est en Dordogne. C'est maintenant dans le journal de Radio 4, un point complet sur l'information locale. Pierre-Anthony Épinette.
1: Et on débute par cet événement grave qui s'est produit cette nuit à Villeneuve-sur-Lot, au lycée Lot-et-Bastide. Quatre hommes cagoulés ont pénétré dans l'enceinte de l'établissement en tentant d'accéder manifestement à l'internat, internat où dorment 15 lycéennes toute la semaine et une trentaine de garçons également, heureusement interceptés par les surveillants. Ils n'ont pas pu pénétrer dans les chambres, mais les garçons et les filles en ont été quittes pour une belle frayeur. Écoutez le témoignage de ces deux lycéennes, deux internes hein, du lycée Lot-et-Bastide qui nous racontent leur nuit. Vous entendrez aussi la maman d'une des deux jeunes filles qui n'a pu être contactée qu'au petit matin car les enfants n'ont pas leur téléphone au lycée. Leur récit au micro de Patrice Couturier.
2: Cette nuit, vers minuit et demi, quatre hommes sont rentrés par le portail de la Mirmorie, donc le complexe sportif à côté. Et au début, nos surveillants pensaient qu'ils allaient aller au self, faire des bêtises et tout ça, mais pas du tout. Ils voulaient clairement monter dans l'internat. Nos surveillants, ils les ont interpellés au même moment. Notre surveillant, du coup, il a direct été dans le tas pour essayer de les faire fuir et tout ça. Il s'est cagoulé, donc on sait pas c'est qui. On pense qu'il voulait venir dans l'internat pour, je sais pas, peut-être faire des conneries, jeter quelque chose. On sait pas du tout, quoi.
3: On a entendu le surveillant d'en bas, parce que du coup, on est au deuxième étage, nous, crier et on l'a entendu dire « Oh, les garçons !» Et au final, ils ont tous dormi dans une pièce ensemble parce qu'ils avaient tous peur.
4: Je suppose que vous avez eu peur ?
3: Oui, ce matin, quand notre surveillante elle nous a dit ce qui s'était passé cette nuit, on a stressé. On savait pas comment réagir. Ça nous a fait des frissons parce que c'est comme chez nous, en fait, parce qu'on y reste le soir.
5: C'est comme notre maison.
3: Voilà, c'est notre deuxième maison, quoi.
4: Alors, vous avez pris contact avec vos parents, le matin.
6: Ils n'ont pas de téléphone. Voilà. Donc, en fait, ils se sont retrouvés apeurés, sans information, bloqués dans leur chambre, juste toute la nuit, quoi.
7: 6h30, je vois sur mon téléphone, dès que tu peux m'appeler, tu m'appelles. Donc, évidemment, j'appelle tout de suite. Elle m'explique ce qui s'est passé la nuit. Et elle me dit qu'il y a des manifestations assez violentes prévues encore ce matin et qu'elle est en situation de détresse. Et elle me demande de venir la récupérer. Donc j'ai récupéré le maximum d'enfants qui voulaient que je récupère avec l'autorisation des parents. Et moi, je me rendais ailleurs pour le travail. Donc elles me suivent sur la journée. Mais le problème, c'est l'insécurité. En fait, on se dit que c'est inimaginable qu'on puisse, que des personnes extérieures à l'établissement puissent s'introduire dans les dortoirs. Parce que là, l'intention, elle est peut-être liée au phénomène actuel et c'est presque rassurant, entre guillemets, parce qu'on sait que c'est ponctuel, mais ça veut quand même aussi signifier que quelqu'un qui a des intentions qui sont peut-être moins catholiques puisse aussi s'introduire. Et donc, nous, on met nos enfants dans une situation d'insécurité et on se sent nous-mêmes en insécurité. Donc, ça relève un problème, là, ouais.
1: Des propos recueillis ce matin par Patrice Couturier devant le lycée Lot-et-Bastide de Villeneuve. Une mobilisation lycéenne d'ailleurs qui se poursuit aujourd'hui en Lot-et-Garonne et en Dordogne comme partout en France, partout dans la grande région Nouvelle-Aquitaine aussi. Exemple à Agen où le lycée Palissy reste mobilisé avec un accès perturbé et une rencontre qui s'est déroulée ce matin avec le maire Laurent Bruno. À Villeneuve, ils sont environ 300 à manifester devant le lycée Lot-et-Bastide. Des rassemblements aussi signalés à Marmande, Dénérac, tandis que Fumel a priori fonctionne normalement. On a entendu ce matin des élèves qui manifestent. C'est hier. En Dordogne, ils sont environ 200 élèves mobilisés devant le lycée Maine-de-Biran à Bergerac, rejoints par des lycées et d'autres établissements à Ribérac. Ils sont une centaine d'élèves de la cité scolaire Arnaud Daniel à manifester également. Autre mobilisation à venir, celle-là, celle des transporteurs routiers qui, ça y est, ont décidé de monter au créneau face à la flambée des carburants. Une mobilisation nationale est annoncée à partir du 21 octobre à Paris. L'organisation des transporteurs routiers et la Fédération des autocaristes indépendants réclament une baisse des prix à la pompe, mais aussi une meilleure répercussion des hausses dans les contrats de transport. Ils demandent également une revalorisation rapide des tarifs et le retour des transporteurs dans les dispositifs d'aide. Les modalités précises du mouvement doivent encore être annoncées. Unicoque retrouve un peu d'air. La coopérative de noisettes de Cancon, fragilisée ces dernières années par la baisse de production et par les ravageurs, bénéficie d'un double soutien. Le fonds Unigrain entre au capital via des titres participatifs sans modifier la gouvernance. Et l'État doit accompagner le projet Bolide à hauteur de 11,6 millions d'euros sur 6 ans. L'objectif, moderniser les outils, développer la transformation et surtout mieux protéger les vergers grâce au biocontrôle. Au chapitre faits divers, direction la Dordogne avec ce très grave accident survenu hier à Val-aux-Joux du côté de Montignac. Un adolescent de 17 ans a eu un accident de buggy. Il a été retrouvé sous l'engin en arrêt cardiaque. C'est un jeune apprenti. Il a pu être ranimé par les pompiers et un médecin du SMUR. Son cœur est reparti avant son évacuation par hélicoptère vers l'hôpital de Bordeaux, mais son pronostic vital était toujours engagé hier soir. L'accident se serait produit lors d'une manœuvre effectuée seule avec un véhicule appartenant à son employeur. Une enquête a été ouverte. Autre accident à Belvès, où un homme de 78 ans a été grièvement blessé dans un accident de la route hier au volant de sa 4L. Il a percuté une voiture arrêtée devant lui alors qu'un autre véhicule s'apprêtait à tourner à gauche. Le septuagénaire souffre d'une fracture ouverte au genou. Il a dû être évacué là aussi par hélicoptère vers l'hôpital de Périgueux. Les deux occupants de l'autre voiture, âgés de 50 et 66 ans, sont quant à eux indemnes. Allez, plus léger, quelques idées de sortie pour ce week-end et particulièrement pour ce dimanche 4 octobre. À Sainte-Livrade, le refuge Inaya organise une journée portes ouvertes de 10h à 17h avec inauguration de la chatterie des chatons et présentation de son calendrier 2027. En Dordogne, à Saint-Caprès-d'Aimé, rendez-vous de 9h30 à 12h30 pour un troc aux plantes, boutures et graines. À Fumel, Octobre Rose se déclinera en marche solidaire au départ du centre culturel dès 9h avec trois parcours de 5, 11 et 18 km. Et enfin, à Sigoulès, la ressourcerie Ramdam organise une gratiféria de 10h à 16h. Chacun pourra y déposer ou emporter gratuitement objets, vêtements ou jouets. Excellent week-end à tous.
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1: Et dans l'ensemble, ce week-end devrait être plutôt agréable. Alors, on a toujours un ciel nuageux hein, qui va nous accompagner cet après-midi. Le soleil arrivera quand même à se tailler quelques quartiers. On aura aux alentours de 25 degrés ce vendredi après-midi avec un ciel donc, qui sera partiellement voilé et qui se recouvrira. Hein. Les nuages feront vraiment leur retour ce soir et cette nuit. On pourrait même avoir 2-3 gouttes, mais rien de significatif. Demain, journée mitigée, alternance de passages nuageux, d'éclaircies, mais aussi de rares averses, notamment l'après-midi sur un quart nord-est du Lot-et-Garonne, mais pas non plus de pluie significative. Le ciel pourrait rester couvert ensuite en soirée, mais ça se dégagerait a priori la nuit de samedi à dimanche. Et la journée de dimanche devrait être dans l'ensemble plutôt ensoleillée. Le mercure au lever du jour, on aura 15 degrés et jusqu'à 24 ou 25 dans l'après-midi. Dans les jours qui viennent, les températures qui stagnent un petit peu entre 15 le matin et 25 l'après-midi. Ce devrait être la même chose lundi sous un beau soleil a annoncé sur l'ensemble du Lot-et-Garonne. La pluie n'est a priori pas à l'ordre du jour. Peut-être mardi en fin de journée, peut-être mercredi avec des averses orageuses. Mais comme vous le savez, tout cela reste évidemment à confirmer. C'est un peu trop lointain pour avoir des certitudes.
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1: À Pujol, décès de M. Patrice Lalanne, survenu à l'âge de 56 ans. Ses obsèques civiles seront célébrées aujourd'hui au cimetière de Piou à Pujol à 15h. À Villeneuve-sur-Lot, décès de M. Daniel Marbehan, survenu à l'âge de 83 ans. Le recueillement sera possible lundi 5 octobre à la chambre funéraire de Jouy de 8h à 13h. La famille ne souhaite ni fleurs, ni plaques, ni couronnes et les visites sont possibles à la chambre funéraire de Jouy de Villeneuve-sur-Lot. À Montflanquin, décès de Mme Aurore Freiss, née Invernon, survenue à l'âge de 89 ans. La cérémonie religieuse sera célébrée lundi 5 octobre en l'église de Montflanquin à 10h, suivie de la crémation au crématorium d'Alès et Cazeneuve à 15h. Un dernier hommage peut lui être rendu à la chambre funéraire de Villeréal. Cet avis est communiqué par les pompes funèbres Bulite. À Tournon-d'Agenais, décès de Mme Thérèse Souk, née Simezac, survenue à l'âge de 82 ans. Ses obsèques religieuses seront célébrées lundi 5 octobre en l'église Saint-Barthélemy de Tournon-d'Agenais à 14h30. L'inhumation aura lieu au cimetière de Tournon. Les visites sont possibles ce samedi après-midi ainsi que dimanche toute la journée à la maison funéraire Gracia et Fils de Fumel. À Montclar, ses enfants et leurs conjoints, ses petits-enfants et leurs conjoints, ses arrière-petits-enfants, sa sœur et sa belle-sœur, profondément touchés par les marques de sympathie qui leur ont été témoignées. Lors du décès de Madame Beauregard, Marie, née Laporte-Fray, remercie toutes les personnes qui se sont associées à leur deuil. À Bourlens, Daniel, son épouse, son beau-fils et sa belle-fille, sa tante, ses cousins, cousines, parents et amis, profondément touchés par les marques de sympathie qui leur ont été témoignées lors du décès de M. Jean-Marie Cayrel, remercie toutes les personnes qui se sont associées à leur deuil, et notamment les docteurs Oudriri et Chory, ainsi que l'ensemble du personnel soignant du pôle de santé du Villeneuvois.

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8: Bon appétit, il est 12h30, tout de suite, les infos.
9: Bonjour à tous, à la une de l'actualité ce midi, quatrième journée de mobilisation lycéenne partout en France. Les Restos du Cœur organisent plusieurs collectes aujourd'hui. Et puis, un mot de foot, troisième match de Ligue des Nations pour l'équipe de France qui reçoit l'Italie ce soir au Stade de France. Avance un coup d'œil sur le ciel cet après-midi, un temps plutôt ensoleillé, même si on remarque quelques averses et des nuages dans le quart sud-est et dans le Pays Basque. Les températures, 20 degrés à Brest, 21 à Lille, 22 à Belfort et Besançon, 23 à Dijon, 24 à Libourne, 27 à Toulouse et 28 à Ajaccio. Mais tout d'abord, à la une de l'actualité, quatrième journée de mobilisation dans les lycées partout en France et le bilan s'alourdit. Le ministre de l'Éducation nationale annonce 65 personnels blessés depuis le début du mouvement, dont 40 proviseurs. Édouard Geffray reçoit les associations lycéennes et les associations de parents d'élèves aujourd'hui. Il lance d'ailleurs un appel à l'aide aux parents dont les enfants participent au mouvement. De violents affrontements ont eu lieu avec les forces de l'ordre. Et sachez que depuis le début du blocus, 2000 personnes ont été placées en garde à vue, 90% sont des mineurs. Et les dégâts liés aux dégradations de cette mobilisation commencent à coûter cher. Un peu plus d'1 million d'euros, selon le président Horizon de la région Grand Est. Et la région Auvergne-Rhône-Alpes estime les réparations à 30 millions d'euros. D'ailleurs, Gérald Darmanin, ministre de la Justice, propose d'envoyer la facture des réparations directement aux casseurs ou à leurs parents si les mises en cause sont des mineurs. Emmanuel Macron veut réunir rapidement les dirigeants du G7 en visioconférence pour coordonner la réponse à la flambée des prix des carburants. Après un échange avec Donald Trump, le président français appelle ses homologues à agir sur les exportations. Washington demande de son côté aux Européens de puiser davantage dans leurs réserves stratégiques de gazole. Le budget 2027 prévoit donc de faire contribuer davantage les retraités à hauteur de plus de 5 milliards d'euros. Les pensions supérieures à 1260 euros pourraient être moins revalorisées que l'inflation. Le plafond de l'abattement fiscal de 10% serait lui aussi abaissé de 3 000 euros contre 4 439 aujourd'hui. Le Parlement doit encore trancher sur plusieurs paramètres. Cédric Gibillard est de retour à Cagnac-les-Mines pour une deuxième reconstitution de la nuit de la disparition de son épouse. Depuis ses aveux cet été, les enquêteurs veulent vérifier si son nouveau récit correspond aux éléments du dossier. La reconstitution doit aussi se poursuivre à Mayoc, où les ossements de Delphine avaient été retrouvés en juillet. L'ancien champion olympique de natation Amaury Levaux a été placé en garde à vue à Paris. Il est soupçonné de violence sur sa conjointe et sur leur bébé de 6 mois. Les médecins s'interrogent sur un éventuel syndrome du bébé secoué. L'ex-nageur a été déféré au tribunal judiciaire de Paris. Les Restos du Cœur organisent des collectes exceptionnelles ce week-end dans plusieurs départements. L'association fait face à une forte hausse de fréquentation après avoir accueilli 1,3 million de personnes l'an dernier. Alors comment continuer à aider tout le monde avec les moyens limités? Jaffar est bénévole au Restos du Cœur. Il est au micro de Manil Alikodja.
0: Nous avons un barème de points, par exemple, qui correspond à une famille ou à une personne. Et ben, ce barème va descendre. Par exemple, une personne avant avait droit à 7 points, par exemple, pour tel ou tel produit laitier, elle avait droit à 7 points, ça sera 6 points bientôt. Pour une famille de 2 personnes, ça va passer de 12 points à 10 points. Donc on est obligé de restreindre un petit peu la voilure parce qu'on n'a pas les moyens de satisfaire tout le monde. Donc, et en plus, vu les situations financières de l'association à l'échelle nationale, il y a des produits qui ne pourront plus être servis. Par exemple, on ne pourra plus servir de lait.
9: Et l'an dernier, les Restos du Cœur ont distribué 161 millions de repas. Septembre 2026 a été le deuxième mois de septembre le plus chaud jamais enregistré en France. Les températures ont dépassé les normales de 3,1 degrés en moyenne. Le mois a aussi été le troisième le plus sec depuis 1958, avec un déficit de pluie de 70%. La sécheresse des sols atteint désormais un niveau record pour cette période de l'année. Un mot de foot, troisième journée de Ligue des Nations. La France reçoit l'Italie ce soir au Stade de France. Un match avec une saveur particulière pour le nouveau sélectionneur des Bleus. Zinedine Zidane retrouve l'Italie 20 ans tout pile après son tristement célèbre coup de boule face à l'Italien Marco Materazzi. C'était en finale du Mondial 2006. Une rencontre à suivre à partir de 20h45. Et puis la relève est arrivée à bord de la Station Spatiale Internationale. Les 4 astronautes de Crew 13 ont rejoint l'ISS dans la nuit après un voyage record. Daniel Giacomella.
1: Oui, moins de 8 heures pour rejoindre l'espace. Crew 13 a décollé hier soir de Floride avant de s'arrimer à la Station Spatiale Internationale à 1h16 ce matin, heure de Paris. Un trajet de 7h55, le plus rapide jamais réalisé par un vaisseau américain pour rejoindre l'ISS. À bord, 2 Américains, un Canadien et un Russe. Ils vont rester environ 6 mois dans la station. Avant cela, quelques jours de passation sont prévus avec Crew 12, Sophie Adnaud et ses 3 coéquipiers pourront ensuite rentrer sur Terre.
9: Merci Daniel. Et leur départ est prévu au plus tôt lundi selon les conditions météo. Voilà, c'est la fin de ce journal. Excellent après-midi à tous.

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peu de jazz manouche sur Radio 4 avec Django et compagnie. On va écouter aujourd'hui deux excellents héritiers de Django Reinhardt, le Finlandais Olli Soikeli et le Néerlandais Paulus Schaffer, dans un morceau très connu, Seul ce soir.

0: Bonjour à tous, à la une de l'actualité, l'entrée de deux lycées endommagés par des flammes à Paris, un appel à attaquer un proviseur à Marseille, des tensions à Strasbourg, quatrième jour de mobilisation des lycéens et étudiants pour bloquer les établissements, portes fermées pour 400 lycées en France, les cours sont assurés en distanciel, 40 proviseurs ont été blessés, annonce ce matin le ministre de l'Éducation nationale, Édouard Geffray, une centaine d'établissements sont sévèrement dégradés, le ministre de la Justice, Gérald Darmanin, veut faire payer les réparations des dégâts aux parents. Gérald Darmanin et Olivier Faure accusent Jordan Bardella de mentir. Pour le premier secrétaire du Parti Socialiste, il ne peut plus prétendre à devenir Premier ministre si Marine Le Pen remporte l'élection en mai prochain. Le président du Rassemblement National conteste l'authenticité de messages antisémites datant de 2013 et publiés par Mediapart. Le site d'investigation affirme avoir fait authentifier l'historique des échanges par un huissier. Jordan Bardella annonce une nouvelle plainte contre Mediapart, cette fois pour faux et usage de faux. La reconstitution dans l'affaire Jubilard a commencé ce matin. Elle se passe à Cagnac-les-Mines dans le Tarn. Cédric Jubilard doit y rejouer les faits après avoir reconnu en juillet dernier avoir étranglé et tué son épouse Delphine. L'objectif est de vérifier la crédibilité de ses aveux. Il a été condamné à 30 ans de réclusion. Son procès en appel est prévu du 30 avril au 14 mai prochain à Toulouse. Dans l'actualité aussi, les bibliothèques font la fête dès aujourd'hui en France jusqu'à dimanche. La troisième édition de Bibli en folie propose environ 3000 animations, Virginie Quénon, avec des séances de lecture collective.
1: Et oui, lire ensemble, chacun son livre, puis échanger si on en a envie. C'est le principe des reading parties. Ces rendez-vous venus des pays anglo-saxons séduisent désormais chez nous avec parfois plusieurs centaines de participants. L'objectif est d'encourager la lecture, notamment chez les jeunes. Et les bibliothèques attirent déjà davantage de visiteurs. Selon le ministère de la Culture, elles ont enregistré 146 millions d'entrées en 2025, une hausse de 18% en deux ans.
0: Merci Virginie. Et pour retrouver des idées près de chez vous, rendez-vous sur le site biblienfolie.culture.gouv.fr. En tennis, trois Français sur les courts aujourd'hui à Tokyo. Kyrian Jacquet et Arthur Fils jouent leur huitième de finale contre Luciano Darderi et Frances Tiafoe. À Pékin, Arthur Géa vise lui aussi un quart de finale. Aujourd'hui, il affronte Hubert Urcache. Match aujourd'hui donc. Et puis en football, France-Italie ce soir en Ligue des Nations. C'est la troisième journée. Coup d'envoi du match à 20h45 au Stade de France. Passez une très belle fin de semaine. 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

Et maintenant, place aux petites annonces sur Radio 4. Objets à vendre, matériel agricole, recherche, services, c'est ici que ça se passe. Alors écoutez bien, vous allez peut-être trouver votre bonheur. On commence avec quelques annonces diverses. À vendre un garage de 40 mètres carrés situé en ville à Questionnès. À vendre également des citrouilles ainsi que des melons à confiture. Et dans le même esprit, des coings et des melons à confiture sont à donner. Une autre annonce concerne 450 mètres carrés de tuiles canal qui sont aussi à donner. Et puis on cherche des tablettes informatiques et des télévisions à écran plat. Direction maintenant le secteur agricole, à vendre des petites bottes de foin et on recherche un rouleau cultipacker. Place maintenant au véhicule avec un Renault Kadjar 4x4 diesel qui est à vendre. Il s'agit d'une première main avec intérieur mi-cuir. C'est un véhicule de 2017 affichant 37 900 km. Dans la rubrique animaux, à vendre un bélier d'un an de race limousine et noir de velay. Et pour terminer, plusieurs annonces concernant le logement. À vendre une bâtisse atypique du 18e siècle située au cœur du village de Questionnès sur une surface de 2000 m² avec 21 pièces, une terrasse couverte traversante, un garage pouvant accueillir plusieurs véhicules, une cave voûtée et un puits. Des travaux sont à prévoir et le prix est à débattre. Enfin, à louer un appartement T3 situé près du prieuré à Mont-Saint-Pron-les-Bosses. C'est un logement avec des murs en pierre situé à proximité des commerces. Le loyer est fixé à 490 €. Voilà pour les petites annonces du jour sur Radio 4.

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2: Après les journées européennes du patrimoine qui ont rencontré un beau succès en Grand-Villenevoix, la programmation du pays d'arrêt d'histoire se poursuit cet automne dès le samedi 3 octobre avec une découverte des paysages à travers d'ateliers artistiques. Pour nous en parler, Pélagie Moreau, responsable du service pays d'arrêt d'histoire.
3: Des ateliers artistiques qui nous permettent de plonger dans la nature, de faire de l'art avec elle. Et donc, nous accueillons l'artiste Sylvain Trabu, qui a développé un concept particulier et très amusant, qui est du land art de poche. Donc, des petits personnages créés à partir de matériaux naturels. Il y aura deux ateliers, le matin à La Roque-Timbaud, en partenariat avec la bibliothèque, et puis l'après-midi à Villeneuve.

0: Neuf-sur-Lot, sur le site de Lascrozes. Le même jour, à partir de 16h à Pujol, il y aura un atelier de peinture de paysage avec Laurent Barre. C'est particulièrement intéressant pour développer le regard, scruter notre paysage, notre environnement, et c'est surtout un moment vraiment très plaisant.
1: Octobre, c'est également le mois des Journées nationales de l'architecture, un sujet prisé par le Pays d'Arrêt d'Histoire qui propose visites et expositions. Pélagie Moreau.
0: Nous sommes aussi invités à traiter de l'architecture tout au long du mois et c'est ce qu'on fera avec un rendez-vous le samedi 10 octobre pour découvrir une église qui est un petit peu méconnue à Villeneuve, qui est l'église de Courbiac, créée dans les années 70. Il y a un autre rendez-vous pendant la première quinzaine d'octobre, une exposition qui aura lieu à l'atelier des habitants à Villeneuve. Ce sera l'exposition de croquis réalisée par les élèves du lycée Lotte et Bastide de la classe sciences et technologies du design et des arts appliqués. Ils sont venus en mai dernier faire une visite pour découvrir la Bastide et puis crayonner. À chaque lieu, à chaque station, ils avaient 5 minutes pour faire un croquis, montrer un point de vue de la Bastide. Et donc on invite le tout public à venir découvrir leur création. C'est gratuit.
1: Retrouvez tout le programme de l'automne dans la plaquette Rendez-vous Grand Villeneuvois, disponible en ligne sur le site internet de l'agglomération.
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0: d'ici. Bon début d'après-midi, il est 13h30. Toute l'actualité près de chez vous, en Lot-et-Gard, on est en Dordogne. C'est maintenant dans le journal de Radio 4, un point complet sur l'information locale. Pierre-Anthony Épinette.
1: Et on débute par cet événement grave qui s'est produit cette nuit à Villeneuve-sur-Lot, au lycée Lot-et-Bastide. 4 hommes cagoulés ont pénétré dans l'enceinte de l'établissement en tentant d'accéder manifestement à l'internat. Internat où dorment 15 lycéennes toute la semaine et une trentaine de garçons également. Heureusement interceptés par les surveillants, ils n'ont pas pu pénétrer dans les chambres. Mais les garçons et les filles en ont été quittes pour une belle frayeur. Écoutez le témoignage de ces deux lycéennes, deux internes hein, du lycée Lot-et-Bastide qui nous racontent leur nuit. Vous entendrez aussi la maman d'une des deux jeunes filles qui n'a pu être contactée qu'au petit matin car les enfants n'ont pas leur téléphone au lycée. Leur récit au micro de Patrice Couturier.
2: Cette nuit, vers minuit et demi, quatre hommes sont rentrés par le portail de la Mirmory, donc le complexe sportif à côté. Et au début, nos surveillants pensaient qu'ils allaient aller au self, faire des bêtises et tout ça, mais pas du tout. Ils voulaient clairement monter dans l'internat. Nos surveillants, ils les ont interpellés au même moment. Notre surveillant, du coup, il a direct été dans le tas pour essayer de les faire fuir et tout ça. Il s'est cagoulé, donc on sait pas c'est qui. On pense qu'ils voulaient venir dans l'internat pour, je sais pas, peut-être... faire des conneries, jeter quelque chose, on sait pas du tout quoi.
3: On a entendu le surveillant d'en bas, parce que du coup on est au deuxième étage nous, crier et on l'a entendu dire oh les garçons, et au final ils ont tous dormi dans une pièce ensemble parce qu'ils avaient tous peur.
4: Je suppose que vous avez eu peur.
3: Oui, ce matin quand notre surveillante elle nous a dit ce qui s'était passé cette nuit, on a stressé. On savait pas comment réagir, ça nous a fait des frissons parce que c'est comme chez nous en fait, parce qu'on y reste le soir.
5: C'est comme notre maison.
3: Voilà, c'est notre deuxième maison quoi.
4: Alors, vous avez pris contact avec vos parents le matin.
6: Ils n'ont pas de téléphone, voilà. Donc en fait, oui. Ils se sont retrouvés apeurés, sans information, bloqués dans leur chambre juste toute la nuit quoi.
7: 6h30, je vois sur mon téléphone, dès que tu peux m'appeler, tu m'appelles. Donc évidemment, j'appelle tout de suite, elle m'explique ce qui s'est passé la nuit et elle me dit qu'il y a des manifestations assez violentes prévues encore ce matin et qu'elle est en situation de détresse et elle me demande de venir la récupérer. Donc j'ai récupéré le maximum d'enfants qui voulaient que je récupère avec l'autorisation des parents. Et moi je me rendais ailleurs pour le travail, donc elles me suivent sur la journée. Mais le problème c'est l'insécurité. En fait on se dit que c'est inimaginable qu'on puisse, que des personnes extérieures à l'établissement puissent s'introduire dans les dortoirs. Parce que là, l'intention, elle est peut-être liée au phénomène actuel et c'est presque rassurant, entre guillemets, parce qu'on sait que c'est ponctuel, mais ça veut quand même aussi signifier que quelqu'un qui a des intentions qui sont peut-être moins catholiques puisse aussi s'introduire. Et donc nous, on met nos enfants dans une situation d'insécurité et on se sent nous-mêmes en insécurité, donc ça relève un problème là, ouais.
1: Des propos recueillis ce matin par Patrice Couturier devant le lycée Lot-et-Bastide de Villeneuve. Une mobilisation lycéenne d'ailleurs qui se poursuit aujourd'hui en Lot-et-Garonne et en Dordogne comme partout en France, partout dans la grande région Nouvelle-Aquitaine aussi. Exemple à Agen où le lycée Palissy reste mobilisé avec un accès perturbé et une rencontre qui s'est déroulée ce matin avec le maire Laurent Bruno. À Villeneuve, ils sont environ 300 à manifester devant le lycée Lot-et-Bastide. Des rassemblements aussi signalés à Marmande, d'Enérac, tandis que Fumel a priori fonctionne normalement. On a entendu ce matin des élèves qui manifestaient hier. En Dordogne, ils sont environ 200 élèves mobilisés devant le lycée Maine de Biran à Bergerac, rejoints par des lycées d'autres établissements. À Ribérac, ils sont une centaine d'élèves de la cité scolaire. Arnaud Daniel a manifesté également. Autre mobilisation à venir, celle-là, celle des transporteurs routiers qui, ça y est, ont décidé de monter au créneau face à la flambée des carburants. Une mobilisation nationale est annoncée à partir du 21 octobre à Paris. L'organisation des transporteurs routiers et la Fédération des autocaristes indépendants réclament une baisse des prix à la pompe, mais aussi une meilleure répercussion des hausses dans les contrats de transport. Ils demandent également une revalorisation rapide des tarifs et le retour des transporteurs dans les dispositifs d'aide. Les modalités précises du mouvement doivent encore être annoncées. Unicoq retrouve un peu d'air. La coopérative de noisettes de Cancon, fragilisée ces dernières années par la baisse de production et par les ravageurs, bénéficie d'un double soutien. Le fonds Unigrain entre au capital via des titres participatifs sans modifier la gouvernance. Et l'État doit accompagner le projet Bolide à hauteur de 11,6 millions d'euros sur 6 ans. L'objectif, moderniser les outils, développer la transformation et surtout mieux protéger les vergers grâce au biocontrôle. Au chapitre fait divers, direction la Dordogne, avec ce très grave accident survenu hier à Valojoux, du côté de Montignac. Un adolescent de 17 ans a eu un accident de buggy. Il a été retrouvé sous l'engin, en arrêt cardiaque. C'est un jeune apprenti. Il a pu être ranimé par les pompiers et un médecin du SMUR. Son cœur est reparti avant son évacuation par hélicoptère vers l'hôpital de Bordeaux, mais son pronostic vital était toujours engagé hier soir. L'accident se serait produit lors d'une manœuvre effectuée seule avec un véhicule appartenant à son employeur. Une enquête a été ouverte. Autre accident à Belvès, où un homme de 78 ans a été grièvement blessé dans un accident de la route hier. Au volant de sa 4L, il a percuté une voiture arrêtée devant lui alors qu'un autre véhicule s'apprêtait à tourner à gauche. Le septuagénaire souffre d'une fracture ouverte au genou. Il a dû être évacué là aussi par hélicoptère vers l'hôpital de Périgueux. Les deux occupants de l'autre voiture, âgés de 50 et 66 ans, sont quant à eux indemnes. Allez, plus léger, quelques idées de sortie pour ce week-end et particulièrement pour ce dimanche 4 octobre. À Sainte-Livrade, le refuge Inaya organise une journée portes ouvertes de 10h à 17h avec inauguration de la chatterie des chatons et présentation de son calendrier 2027. En Dordogne, à Saint-Caprès-d'Aimé, rendez-vous de 9h30 à 12h30 pour une trocoplante, boutures et graines. À Fumel, Octobre Rose se déclinera en marche solidaire au départ du centre culturel dès 9h avec trois parcours de 5, 11 et 18 km. Et enfin, à Sigoulès, la ressourcerie Ramdam organise une gratiféria de 10h à 16h. Chacun pourra y déposer ou emporter gratuitement objets, vêtements ou jouets. Excellent week-end à tous.
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1: Et dans l'ensemble, ce week-end devrait être plutôt agréable. Alors, on a toujours un ciel nuageux qui va nous accompagner cet après-midi. Le soleil arrivera quand même à se tailler quelques quartiers. On aura aux alentours de 25 degrés ce vendredi après-midi avec un ciel donc qui sera partiellement voilé et qui se recouvrira. Les nuages feront vraiment leur retour ce soir et cette nuit. On pourrait même avoir 2-3 gouttes, mais rien de significatif. Demain, journée mitigée, alternance de passages nuageux, d'éclaircies, mais aussi de rares averses, notamment l'après-midi sur un quart nord-est du Lot-et-Garonne, mais pas non plus de pluie significative. Le ciel pourrait rester couvert ensuite en soirée, mais ça se dégagerait a priori la nuit de samedi à dimanche. Et la journée de dimanche devrait être dans l'ensemble plutôt ensoleillée. Le mercure au lever du jour, on aura 15 degrés et jusqu'à 24 ou 25 dans l'après-midi. Dans les jours qui viennent, les températures qui stagnent un petit peu entre 15 le matin et 25 l'après-midi. Ce devrait être la même chose lundi sous un beau soleil annoncé sur l'ensemble du Lot-et-Garonne. La pluie n'est a priori pas à l'ordre du jour, peut-être mardi en fin de journée, peut-être mercredi avec des averses orageuses, mais comme vous le savez, tout cela reste évidemment à confirmer, c'est un peu trop lointain pour avoir des certitudes.
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0: Voici le carnet de Radio 4.
1: À Pujol, décès de M. Patrice Lalanne, survenu à l'âge de 56 ans. Ses obsèques civiles seront célébrées aujourd'hui au cimetière de Piou à Pujol à 15h. À Villeneuve-sur-Lot, décès de M. Daniel Marbehan, survenu à l'âge de 83 ans. Le recueillement sera possible lundi 5 octobre à la chambre funéraire de Jouy de 8h à 13h. La famille ne souhaite ni fleurs, ni plaques, ni couronnes et les visites sont possibles à la chambre funéraire de Jouy de Villeneuve-sur-Lot. À Montflanquin, décès de Madame Aurore Freys, née Invernon, survenue à l'âge de 89 ans. La cérémonie religieuse sera célébrée lundi 5 octobre en l'église de Montflanquin à 10h, suivie de la crémation au crématorium d'Alès et Cazeneuve à 15h. Un dernier hommage peut lui être rendu à la chambre funéraire de Villeréal. Cet avis est communiqué par les pompes funèbres Bulit. À Tournon d'Agenais, décès de Madame Thérèse Souc, née Simezac, survenue à l'âge de 82 ans. Ses obsèques religieuses seront célébrées lundi 5 octobre en l'église Saint-Barthélemy de Tournon-d'Agenais à 14h30. L'inhumation aura lieu au cimetière de Tournon. Les visites sont possibles ce samedi après-midi ainsi que dimanche toute la journée à la maison funéraire Gracia et Fils de Fumel. à Montclar, ses enfants et leurs conjoints, ses petits-enfants et leurs conjoints, ses arrière-petits-enfants, sa sœur et sa belle-sœur, profondément touchés par les marques de sympathie qui leur ont été témoignées. Lors du décès de Madame Beauregard, Marie, née Laporte-Fray, remercie toutes les personnes qui se sont associées à leur deuil. À Bourlens, Daniel, son épouse, son beau-fils et sa belle-fille, sa tante, ses cousins, cousines, parents et amis, profondément touchés par les marques de sympathie qui leur ont été témoignées lors du décès de M. Jean-Marie Cayrel, remercie toutes les personnes qui se sont associées à leur deuil, et notamment les docteurs Oudriri et Chory, ainsi que l'ensemble du personnel soignant du pôle de santé du Villeneuvois.

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2: Et sur ce territoire de la communauté de communes des Bastides en Haute-Agenais-Périgord, aujourd'hui, on va parler santé. La santé qui est bien sûr un sujet d'inquiétude chez nous. Bonjour Elisabeth Pichard.
3: Bonjour Pierre-Anthony, bonjour à tous les auditeurs.
2: Vous êtes la présidente de la communauté de communes des Bastides en Haute-Agenais-Périgord. Au chapitre santé, on en est où chez nous ?
3: Alors la santé, effectivement, c'est une problématique qui préoccupe beaucoup d'habitants et pas seulement chez nous, surtout l'accès aux soins. Et la communauté de communes travaille vraiment sur ce thème depuis des années, ce qui fait que maintenant, nous avons construit 4 maisons de santé dans les 4 bourgs-centres, Cancon, Castionnès, Montflanquin, Villeréal, ce qui rend l'installation plus attractive pour les professionnels de santé qui ne désirent plus maintenant travailler seul et qui préfèrent de l'échange, un travail en équipe, une possibilité d'avoir du matériel en commun.
2: Et vous mettez aussi en avant le rôle des infirmières, il n'y a pas que les médecins, il y a une particularité sur notre territoire ?
3: Tout à fait. Les professionnels de santé qui sont dans les maisons de santé sont de diverses professions. Et chez nous, on a des infirmières de garde pour assurer la continuité des soins. Et on a aussi des infirmières qui ont été formées pour rédiger les certificats de décès, ce qui est vraiment un plus pour soulager des familles dans la détresse et pas les laisser attendre longtemps avant de pouvoir avoir ce papier.
2: Et pas attendre l'arrivée du médecin en clair. D'autres professionnels de santé interviennent également auprès des plus jeunes, c'est bien ça ?
3: Tout à fait, dans nos maisons de santé, on a également différentes professions, psychomotriciennes, diététiciennes, orthoptistes, essentielles vraiment pour le suivi des enfants et qu'ils arrivent à bien se développer et progresser dans leur scolarité. Elles interviennent dans les écoles, dans les crèches, et ce côté prévention et dépistage est vraiment utile pour les jeunes du territoire qui n'ont pas à se déplacer forcément trop loin. Et il y a également une installation d'une médecin pédiatre dans la maison de santé de Cancon en décembre dernier.
2: Et petit coup de projecteur sur Castionnès, où il y a une initiative là-bas qui a rencontré un vrai succès.
3: Voilà, nous essayons vraiment de capter tous les dispositifs qui passent et là nous avons capté ce dispositif de médecin volontaire. Donc c'est un médecin qui assure des consultations de temps en temps à Castionnès. Quand il est là, il voit une trentaine de patients par jour. Il y a vraiment un gros besoin sur Castionnès aussi.
2: Et pour la suite, quelles sont les perspectives ?
3: Alors pour la suite, nous sommes entrés également dans le dispositif des docteurs juniors. Les docteurs juniors, ce sont des jeunes médecins. On a rajouté une dixième année aux études de médecine. Donc ces jeunes médecins ont terminé leur cursus et n'ont plus que cette dixième année de pratique. Et donc ils vont exercer auprès des patients du territoire sous la supervision des médecins. D'ailleurs, c'est aussi dû à l'implication de tous les professionnels de santé du territoire qui sont médecins de stage. Ça leur a demandé aussi du travail en plus. Donc ces docteurs juniors pourront consulter, on en aura 5 en tout, de mémoire c'est 2 à Villeréal, 2 à Cancon et 1 à Montflanquin, ça sera à vérifier sans doute, mais voilà, on en aura 5 sur la communauté de communes, donc ça fera beaucoup de consultations en plus, un soutien pour les professionnels de santé déjà en place, même si ça leur demande aussi un travail d'accompagnement pour lesquels je les remercie. Permet aussi à ces jeunes de découvrir le territoire et on espère qu'au bout d'un an passé chez nous, ils auront découvert la beauté de notre territoire et tout ce qu'on peut y faire et que ça leur donnera envie de s'installer réellement, définitivement chez nous.
2: On l'espère tous, espérons que ce soit le cas, effectivement. Pour conclure, un dernier mot, Elisabeth Pichard.
3: Alors pour conclure, je voulais saluer aussi le travail d'équipe, la collaboration, puisque c'est évidemment la communauté de communes a bâti les maisons de santé, mais rien n'aurait été possible sans tous les accompagnants, les communes, le département et surtout les professionnels de santé qui se sont regroupés en CPTS, communauté professionnelle territoriale de santé, pour vraiment créer des liens entre tous les professionnels. Et le mot de la fin, ça sera Octobre Rose. On est le 1er octobre, donc mesdames, prenez soin de vos seins, faites-vous dépister.
2: Merci beaucoup Elisabeth Pichard. Je rappelle que vous êtes la présidente de la communauté de communes des Bastides en Haute-Agenais-Périgord. À bientôt.
3: Merci.
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0: Bonjour à tous, à la une de l'actualité, la mobilisation des lycéens se poursuit ce vendredi avec de nouvelles tensions dans plusieurs villes. À Paris, des incendies ont endommagé des entrées de plusieurs établissements. Des affrontements aussi à Rennes et Strasbourg avec des tirs de mortier et des gaz lacrymogènes. À Meaux, 10 personnes ont été interpellées et un lycée évacué après plusieurs départs de feu. Et puis une enquête est ouverte après l'agression d'une policière à Paris en marge des blocages de lycée. La jeune lieutenant stagiaire a été poursuivie, jetée au sol et frappée par plusieurs individus. Ça s'est passé dans le 20e arrondissement de la capitale. Les faits ont été filmés et diffusés sur les réseaux sociaux. Le virus du Nil occidental continue de progresser en Île-de-France. Un troisième décès a été recensé fin septembre, selon Santé publique France. Au total, 23 cas humains autochtones ont été identifiés, dont 13 formes graves. Le virus est transmis par les moustiques culex et non par le moustique tigre. Le mois d'octobre devrait être plus chaud et plus sec que la normale en France. Selon les prévisions, les températures seront au-dessus des moyennes de saison, mais un nouvel épisode méditerranéen reste possible dans le sud du pays en milieu de semaine prochaine. Le professeur Jean-Bernard Fourtillant a été condamné à 4 ans de prison pour avoir mené des essais cliniques illégaux sur près de 400 personnes atteintes de Parkinson ou d'Alzheimer. Les tests réalisés entre 2017 et 2019 n'avaient aucune autorisation de l'agence du médicament. Un mandat d'arrêt a été délivré contre lui. Il est actuellement introuvable. L'inflation repart nettement à la hausse dans la zone euro. Elle atteint près de 4% en septembre contre 3,8% au mois d'août, son plus haut niveau depuis 3 ans. Cette accélération s'explique surtout par les prix de l'énergie en hausse de 18% sur un an. L'inflation reste ainsi presque 2 fois supérieure à l'objectif de 2% fixé par la Banque Centrale Européenne. Et puis en foot, les Bleus jouent contre l'Italie ce soir dans le 3e match de Ligue des Nations. Zinedine Zidane retrouve le Stade de France, mais cette fois comme sélectionneur. C'est un match particulier pour tout le groupe, comme l'explique Ousmane Dembélé.
1: Ouais, c'est un match particulier, on sait les antécédents qu'il y a eu entre la France et l'Italie. Après, comme face à la Turquie ou la Belgique, on veut la victoire, on veut les 3 points. On sait que c'est un match spécial, un peu pour tout le monde, mais voilà, nous on va rester concentrés sur le jeu. On va montrer notre qualité, écouter les consignes du coach, ce qu'ils veulent mettre en place. Et voilà, surtout un retour au Stade de France, ça fait plaisir. Donc non, on va tout donner pour gagner.
0: Voilà, France-Italie, c'est ce soir à 20h45. Voilà pour l'actualité. Bon après-midi à tous.

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Bienvenue sur Radio 4. Il est temps de faire le tour des sorties et des rendez-vous à ne pas manquer dans les prochains jours avec un premier arrêt du côté de Fumel. Ce week-end démarre la 6e édition des Journées du patrimoine industriel. C'est du vendredi 2 au dimanche 4 octobre. L'association Pays, Histoire et Patrimoine a préparé tout un programme. Expositions, conférences, visites d'entreprises, balades découvertes et animations thématiques. Pour retrouver l'ensemble du programme, direction le site de l'association ASSO PHP 47. Et puis côté cinéma, Mont-Saint-Pron-Libos, le Liberty propose vendredi à 18h le film Fumel, de feu, de fer, de rock, et c'est dans le cadre de ces journées du patrimoine industriel. Vous êtes bien sur Radio 4 et juste après, direction Montflanquin et Villeréal pour la suite des rendez-vous de vendredi.

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Vous êtes toujours sur Radio 4 et après ce premier passage par le patrimoine industriel, place maintenant aux sorties de ce vendredi soir. À Montflanquin, rendez-vous à 20h30 dans la salle des consuls pour une séance de cinéma avec la projection du film de la Comédie française. À Villeréal, changement d'ambiance à 18h30 avec le centre social Éclat qui propose une découverte nature. Direction les chemins et les sous-bois pour partir à l'écoute du brame du cerf. Et pour terminer la soirée, direction Villeneuve-sur-Lot, la salle du Bon Coin au Marché-Gare accueille le loto de l'association Couleurs du Monde. Trois ambiances très différentes pour ce vendredi. Et le week-end ne fait que commencer. Radio 4 vous accompagne encore avec les rendez-vous de samedi entre randonnée, artistes et football.

C'est Radio 4 et le programme de samedi est particulièrement chargé. Alors, premier repère pour les matinaux, les randonneurs du Livradais proposent une sortie à Montclar samedi matin. À Montflanquin, les amateurs d'art auront également de quoi faire avec les journées nationales des artistes organisées les 3 et 4 octobre par le GEM. Les galeries et les ateliers ouvrent leurs portes pour permettre de découvrir les talents artistiques du village avec des démonstrations dans la salle d'Aquitaine et plusieurs expositions. Et le rendez-vous se poursuit dimanche à 17h, toujours à Montflanquin, dans la salle des consuls, avec le spectacle Petit Pierre, présenté par l'atelier théâtre Maquisard. La suite de l'agenda de samedi arrive dans un instant, avec les lotos, le football et une grande soirée années 80.

Retour sur Radio 4 pour la suite des rendez-vous de samedi. À Tombeboeuf, le club des aînés ruraux organise son loto à 14h30 à la salle des fêtes. À Montflanquin, place au football. Les U15 reçoivent Villeréal à 15h dans le cadre du championnat. Et puis changement complet d'ambiance à Villeneuve-sur-Lot avec la méga soirée années 80 caritative organisée par l'association 1001 rêves d'enfants au parc des expositions. Les portes ouvrent à 18h30. Au programme, Zumba, concert d'Aurélien Vivos, DJ, concours de déguisement, restauration et buvette. Une soirée festive mais aussi solidaire qui promet de faire bouger le parc des expositions. Restez avec Radio 4, j'ai encore plusieurs idées à vous soumettre pour samedi soir avec théâtre, repas d'automne, astronomie et belote.

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Vous êtes sur Radio 4, au cœur de l'actualité locale et de la vie du territoire. Et justement, les associations du coin ont préparé beaucoup de manifestations pour les jours qui viennent. Petit passage en revue des rendez-vous à noter. À Pujol, les amis de Pujol proposent une soirée théâtre samedi à 20h30 à la salle du Palais avec la pièce Folle Noce. À Montaud de Villeréal, l'ASCAM organise son repas d'automne à 20h à la salle des fêtes. Attention, les inscriptions sont nécessaires. Pour lever les yeux plutôt que les verres, direction la Capelle-Biron. Le club d'astronomie Capelin propose une séance d'observation du ciel en soirée à l'observatoire et c'est toujours ce samedi. Et pour les amateurs de cartes, l'association franco-portugaise du Fumélois organise à Fumel dans son local un concours de belote à 21h avec un tourin offert. Samedi se termine donc avec des propositions pour tous les goûts. Et dimanche, le programme repart de plus belle sur Radio 4.

Après un samedi bien rempli, dimanche matin réserve lui aussi quelques beaux rendez-vous. Les randonneurs du Villenevois prennent la direction de Sauvagnas pour leur sortie dominicale. À Montpazier, changement de décor avec la brocante d'automne, organisée par l'Association des commerçants et artisans, c'est dimanche sur la place des Cornières. Et pour les amateurs de sport équestre, direction Villeneuve-sur-Lot, l'association Les Cavaliers de Toulouse organise un concours de saut d'obstacles de 8h à 18h avec une entrée gratuite. Enfin, à Montferrand du Périgord, dimanche, marque la première édition du festival La Rue des Potes, un festival éco-responsable consacré à l'art en milieu rural avec démonstrations, ateliers, spectacles, danses et jeux en bois. Restauration et buvettes sont prévues sur place. C'était le dimanche matin avec Radio 4. Après la musique, direction Saint-Front-sur-les-Mans et Villeneuve-sur-Lot pour d'autres animations.